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1: RFI, les 4h en temps universel, 6h à Paris, 7h30 à Téhéran. Le journal tout de suite qui vous est présenté par Jeanne Bartoli. Bonjour Jeanne.
2: Et bonjour Lisa et bonjour à tous. Dans ce journal, des frappes américaines annoncées dans le sud de l'Iran, mais les États-Unis affirment qu'un accord est toujours possible avec Téhéran. L'armée américaine parle de frappes défensives. On fait le point dans ce journal. L'épidémie d'Ebola est le patron de l'Organisation mondiale de la santé attendu aujourd'hui en République démocratique du Congo. L'OMS qui juge l'épidémie en cours extrêmement grave et difficile à gérer. Elle appelle les États voisins de la RDC à agir immédiatement. À la une, également le pape Léon XIV qui appelle à désarmer l'IA dans sa toute première encyclique. Peut-être un réchauffement des relations entre le Bénin et le Niger. Et puis réchauffement climatique cette fois. L'Inde suffoque 42 degrés à New Delhi alors que la France connaît un épisode de dôme de chaleur inédit dans sa précocité. Des frappes qualifiées de défensives menées donc par l'armée américaine ces dernières heures dans le sud de l'Iran. Le commandement central de l'armée américaine affirme avoir ciblé ces dernières heures des sites de lancement de missiles et des navires iraniens. L'armée américaine dit vouloir faire preuve de retenue alors qu'une trêve annoncée il y a bientôt 2 mois est toujours en cours et qu'Américains et Iraniens ont confirmé ces derniers jours des progrès dans les négociations autour d'un possible futur protocole d'accord de paix aux États-Unis. Correspondance d'Edouard Maille.
3: Des frappes d'autodéfense, a annoncé le commandement central américain. Des frappes menées dans la région de Bandar Abbas, dans le sud de l'Iran, zone où se trouve la principale base navale du pays, selon la déclaration du porte-parole du commandement central. L'objectif était de protéger les troupes américaines de menaces iraniennes. Les cibles étaient des sites de lancement de missiles et des navires iraniens en train de placer des mines, toujours selon les États-Unis. L'armée assure avoir fait preuve de retenue, compte tenu du cessez-le-feu. Une source a confié aux médias ABC que les frappes étaient très limitées. Donald Trump a seulement publié sur son réseau Truth Social une photo générée par l'IA. On peut y lire la politique iranienne de Barack Obama et un tas de billets. Une critique des levées des sanctions contre l'Iran permises par l'ancien accord sur le nucléaire. Puis la politique iranienne de Donald Trump avec un navire américain et autour des avions qui semblent être touchés. Donald Trump n'en dit pas plus, mais l'image reprend son slogan de la paix par la force et sa menace répétée. Si l'Iran n'accepte pas un accord, les États-Unis reprendront leurs frappes. Edouard Maï, Atlanta, RFI.
2: Et le secrétaire

0: d'État américain Marco Rubio a annoncé qu'un accord avec l'Iran était toujours possible malgré donc ces frappes américaines. Ces événements interviennent alors que de hauts responsables iraniens sont à Doha au Qatar depuis hier pour des tractations en vue d'un accord de paix au Moyen-Orient. Parmi les points de blocage persistants, la question des avoirs iraniens gelés, mais aussi la situation au Liban où l'armée israélienne poursuit ses bombardements contre le Hezbollah au prix de nombreuses victimes civiles. Le contexte de guerre au Moyen-Orient qui pèse sur la bataille électorale en Israël. Certes, les électeurs n'ont pas encore été officiellement appelés aux urnes, mais le pays se dirige bien vers des élections anticipées. Le chef de l'opposition, Yair Lapid, a dénoncé hier avec force l'isolement diplomatique d'Israël et la gestion interne de Benjamin Netanyahou. À Jérusalem, Michel Paul.
1: C'est une offensive en règle devant la presse. Yair Lapid tire à boulet rouge sur la stratégie diplomatique et sécuritaire de Benjamin Netanyahou. Au cœur de ses critiques, le rapprochement en cours entre Washington et Téhéran. Pour le chef de l'opposition, Israël est désormais isolé et inaudible.
2: The deal is bad for Israel, bad for the region.
3: Le deal est mauvais pour Israël, mauvais pour la région, mauvais pour les citoyens de l'Iran. Netanyahou a échoué à atteindre chacun des objectifs de la guerre tels qu'il les a lui-même défini.
1: Plus qu'un échec stratégique, Lapid dénonce un effondrement de l'influence israélienne sur la scène internationale. Il pointe du doigt l'incapacité actuelle du gouvernement à peser sur les décisions américaines.
3: Le gouvernement israélien est en fait à un niveau historiquement bas dans sa capacité à influencer les décisions à Washington.
1: Au-delà de la diplomatie, Lapid a fustigé ce qu'il appelle la honte nationale, les violences en Cisjordanie et la gestion des détenus par le ministre Ben-Gvir. Et pour contrer cette dérive, l'ancien Premier ministre mise tout sur sa nouvelle alliance avec Naftali Bennett. Si la date des élections reste incertaine, Lapid se dit confiant. Dans les coulisses, l'opposition prépare déjà l'après Netanyahou avec pour mantra cette promesse « cela va bientôt se terminer ». Michel Paul, Jérusalem, RFI.
0: Et dans l'actualité de ce mardi également, le patron de l'OMS attendu aujourd'hui en République démocratique du Congo qui fait face à une épidémie d'Ebola qui continue de prendre de l'ampleur. Tedros Adhanom Ghebreyesus estime que la situation est extrêmement grave, difficile à gérer. Il appelle les États voisins de la RDC à agir immédiatement. On va y revenir sur cette épidémie d'Ebola en longueur dans le prochain journal, dans 25 minutes sur notre antenne. Il a présenté hier la toute première encyclique de son mandat pontifical. Une encyclique, c'est une forme de circulaire, une lettre que le pape adresse aux autres évêques et par laquelle il exprime son enseignement doctrinal. Léon XIV, premier grand texte doctrinal du Vatican, donc consacré à l'intelligence artificielle. Le texte s'appelle Magnifica Humanitas. Léon XIV qui a invité à collaborer avec les entreprises technologiques qui souhaitent préserver des critères éthiques, à commencer par l'américain Anthropic. Et justement, le vice-président du groupe Anthropic était présent hier aux côtés de Léon XIV au Vatican. Récit d'Éric Sonanque.
4: En présentant son encyclique, Léon XIV a révélé sa méthodologie. C'est en écoutant des scientifiques, des ingénieurs, des responsables politiques, des parents ou des enseignants qu'il a élaboré ce texte. Une conviction est ensuite née chez le pape. Il faut désarmer l'intelligence artificielle, qu'elle ne devienne pas un instrument de domination. Une tâche titanesque, mais dont le sort de l'humanité dépend, a rappelé le souverain pontife. Pour cela, chaque voix compte et l'Église y a toute sa place.
5: L'Église souhaite avec humilité et franchise participer aux discussions sur l'intelligence artificielle. Nous ne possédons pas de réponses techniques et nous ne cherchons pas à remplacer ceux qui possèdent des compétences. Mais nous apportons une sagesse concernant l'être humain dont notre époque a désespérément besoin. Chaque personne est unique et irremplaçable.
4: Le pape a ainsi lancé un appel qui dépasse les simples frontières de l'Église. Apprenons à nous écouter les uns les autres. Affrontons les défis actuels avec courage et coopérons à l'édification d'une société plus humaine et plus fraternelle. Une promesse qui a touché Christopher Rolla, le cofondateur d'Anthropic, géant de l'IA et invité par le Vatican.
6: Nous avons besoin que davantage d'acteurs à travers le monde, communautés religieuses, sociétés civiles, universitaires, gouvernements et en fait toutes les personnes de bonne volonté fassent ce que Sa Sainteté a fait ici, prendre cela au sérieux, examiner la situation de près et faire évoluer les choses dans la bonne direction.
4: Christopher Rolla a salué la parution de cette encyclique comme le début d'une longue collaboration et un projet mondial de bonne volonté. Éric Sénanque, Rome, RFI.
0: En plus bref, à présent, en Ukraine, c'est un compte à rebours angoissant qui a débuté hier. La Russie a appelé les ressortissants étrangers vivant à Kiev, dont les personnels diplomatiques, à quitter la capitale ukrainienne avant de nouveaux bombardements de l'armée russe. Kiev appelant de son côté à ne pas céder au chantage russe. À l'écoute d'RFI, 6 heures passées de 8 minutes en Inde, ces informations particulièrement préoccupantes dans l'état du Bengale occidental. La mise sur pied de centres de rétention pour Bangladais et Rohingyas en situation irrégulière. Décision du BJP, le parti de l'ultra-nationaliste hindou Narendra Modi. Cette nouvelle intervient seulement 3 semaines après la victoire du BJP aux élections dans cet état frontalier du Bangladesh, bastion de l'opposition historiquement. Et cette décision fait craindre évidemment le risque d'arrestation et d'expulsion arbitraire, notamment des quelques 35 millions de musulmans qui vivent dans cet état. Précision, Nicolas Roca.
7: Détecter, interpeller et expulser. Voici les principes que le gouvernement nationaliste hindou compte appliquer au Bengale occidental comme ailleurs. Dans une directive publiée ce samedi, les autorités locales sont appelées à mettre en place des centres de rétention pour les étrangers appréhendés en attente d'expulsion. Une réplique de la politique déjà mise en œuvre dans un autre état avec une importante population musulmane, l'Assam. Si le BJP, le parti nationaliste hindou, assure vouloir surtout lutter contre l'immigration illégale, son hostilité envers les musulmans est à peine dissimulé. Des membres de la formation politique ont qualifié les immigrés venus du Bangladesh, pays où l'islam est largement majoritaire, de termites ou encore d'infiltrés. Une rhétorique violente, inquiétante pour les musulmans du Bengale occidental, historiquement proche culturellement du voisin bangladais. Autre source d'inquiétude pour les ONG de défense des droits humains, la directive inclut les réfugiés Rohingyas. Cette population musulmane est discriminée, sévèrement réprimée par l'armée en Birmanie. Cela n'a pas empêché les autorités indiennes d'ordonner l'expulsion de certains d'entre eux, en les renvoyant même parfois vers leur pays d'origine.
0: L'Inde qui traverse ces derniers jours un épisode durable de canicule. Il fait 42 degrés en journée à New Delhi, la capitale indienne. Le réchauffement climatique qui accélère, multiplie et prolonge ces épisodes caniculaires. En France, c'est un record. En ce mois de mai, un dôme de chaleur fait monter la température jusqu'à 34 degrés à Paris. Plus de 10 degrés au-dessus des normales de saison. Hier, 8 départements de l'Ouest ont été placés en vigilance orange. Reportage dans le journal de 7 heures. Une question à présent. Se dirige-t-on vers un réchauffement des relations entre le Bénin et le Niger? Elles sont tendues entre les deux voisins depuis le coup d'État de juillet 2023. La frontière est toujours fermée du côté nigérien. L'arrivée d'un nouveau président au Bénin peut-elle apaiser les tensions? Romuald Ouadani a été investi ce week-end. Une délégation nigérienne conduite par le Premier ministre Ali Mahamane Lamine Zène a pris part à la cérémonie. Une présence évidemment remarquée, Magali Lagrange.
8: Des applaudissements dimanche à Cotonou pour saluer la présence du Premier ministre nigérien Ali Mahamane Lamine Zène, accompagné de 2 autres ministres, dont celui de l'Intérieur Mohamed Toumba. Je crois que c'est une nouvelle voie qui s'ouvre. Le plus important, c'est de travailler au raffermissement des relations, a-t-il déclaré devant la presse. Le changement à la tête du Bénin, le départ de Patrice Talon qui cristallisait les tensions avec le voisin nigérien, peut-il amorcer une décrispation, s'interrogent des observateurs. Les tentatives menées jusqu'à présent avaient échoué. Le sujet fait partie des dossiers traité par le nouveau président béninois qui a donné le ton dans son discours d'investiture. Dans une sous-région confrontée au péril terroriste, nous sommes condamnés à travailler ensemble, a assuré Romuald Ouadani. Les attentes sont fortes de part et d'autre d'une frontière fermée depuis bientôt 3 ans, compliquant déplacement de population et transport de marchandises, alors que le port de Cotonou était le plus accessible depuis le Niger. À Niamey, on note aussi la nomination de Gildas Agonkan dans le gouvernement béninois. L'ancien ambassadeur du Bénin au Niger prend la fonction de ministre délégué à la Défense.
0: Magali Lagrange du service Afrique d'RFI. C'est un commando azerbaïdjanais. Il est jugé à partir d'aujourd'hui pour avoir tenté de tuer un réfugié politique sur le sol français. 9 hommes vont passer devant la cour d'assises d'Ille-et-Vilaine à Rennes, accusés d'avoir frappé et poignardé Mahamad Mirzali, blogueur, militant azerbaïdjanais très critique.
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1: Dans un petit quart d'heure pour décrypter tout ça, on en parle aussi dans votre journal. Bonjour Pierre Boudias.
2: Ah, bonjour Andréane, bonjour à tous.
1: Les États-Unis frappent donc l'Iran, mais assurent qu'un accord est toujours possible.
2: Washington évoque des frappes défensives sur des sites d'installation de missiles et des navires iraniens. Pas de réaction du côté des autorités iraniennes. Elles assurent être déterminées à poursuivre les négociations. Nous serons en ligne avec notre correspondant à Téhéran. Un cessez-le-feu qui n'en a toujours que le nom au Liban. Israël annonce qu'elle va intensifier son offensive dans le pays afin d'écraser le Hezbollah. La milice chiite embraye et rejette une nouvelle fois tout désarmement et toute négociation directe. À peine inauguré, le panthéon de la nation ukrainienne, déjà controversé, voulu par Volodymyr Zelensky, le site a accueilli hier sa première dépouille, celle d'Andriy Melnik, figure majeure du nationalisme ukrainien, accusé de collaboration avec les nazis. À suivre également la suite de la crise politique au Sénégal après le limogeage du premier ministre Ousmane Sonko. On sera aussi en France, où les températures s'affolent et font peser des risques sur les nourrissons. Et puis on vous fera revivre les adieux pleins d'émotions de Gaël Monfils à Roland-Garros. La Monf s'en va après 19 participations au Grand Chelem parisien.
1: Frappé à nouveau par les États-Unis.
2: Après un week-end de déclarations optimistes sur des percées diplomatiques entre Téhéran et Washington, l'armée américaine annonce avoir ciblé la République islamique la nuit dernière. Frappe défensive sur le Pentagone. Elles ont visé des sites de lancement de missiles dans le sud de l'Iran et des navires américains qui installaient des mines dans le détroit d'Ormuz, selon le haut commandement des États-Unis. On va aller prendre la température à Téhéran, où on vous retrouve Siavosh Ghazi. Siavosh, les autorités iraniennes ne semblent pas vouloir rentrer dans une logique d'escalade ce matin.
3: Tout d'abord, les médias iraniens ont affirmé que hier après-midi, l'Iran avait abattu un drone furtif ennemi au-dessus du golfe Persique. Un message pour dire que les drones n'avaient pas l'autorisation de survoler le golfe Persique. Et c'est ensuite vers minuit qu'il y a eu ces frappes contre le port de Bandar Abbas et l'île de Larak qui est juste en face. Visiblement, ce sont les systèmes antimissiles qui avaient été utilisés pour détruire le drone qui ont été frappés par l'aviation américaine. On devrait en rester là, puisque il y a la délégation iranienne dirigée par Mohammad Bagher Ghalibaf, le chef du groupe des négociateurs, accompagné par le ministre des Affaires étrangères et surtout le président de la Banque centrale.

0: Au Qatar, toujours, les négociations se poursuivent. Et ce matin, à Téhéran, il n'y a pas eu d'autres réactions. Donc, on ne devrait pas aller plus loin. Les négociations devraient permettre de conclure un accord dans les prochains jours, comme cela a été affirmé par le secrétaire d'État américain Marco Rubio.
1: Siavosh Ghazi depuis Téhéran, merci à vous. La diplomatie américaine minimise également la portée de ses frappes ce matin. Le secrétaire d'État Marco Rubio assure qu'un accord avec l'Iran est toujours possible dans les prochains jours. Ces frappes américaines et leurs conséquences, on y revient juste après ce journal avec votre invité, Andréane, le chercheur Sébastien Boussoir.
2: Dans ce contexte, Pierre, Israël semble bien décidé à poursuivre coûte que coûte sa guerre contre le Hezbollah.
1: Le Premier ministre Benjamin Netanyahou annonce une intensification à venir des opérations au Liban pour écraser le mouvement pro-Iran, ce sont ses mots. Déclaration immédiatement suivie d'effets, intense journée de bombardements sur la ville côtière de Tyr et des dizaines d'autres localités menacent également de reprendre les frappes sur la banlieue sud de Beyrouth, situation inquiétante. Donc, à 3 jours de nouvelles négociations entre délégations libanaises et israéliennes à Washington, ce sera le 29 mai, d'autant, Paul Ralifet, que le Hezbollah hausse également le ton.
3: La pression militaire israélienne est dirigée en premier lieu contre le Hezbollah, mais aussi contre les autorités libanaises pour les pousser à prendre des mesures concrètes en vue de désarmer le parti chiite. Le Hezbollah se livre à un harcèlement des troupes israéliennes dans le sud du Liban à travers l'utilisation à grande échelle de drones à fibre optique et des tirs de roquettes. En parallèle avec l'intensification de ces attaques, le secrétaire général du parti a exclu dimanche tout désarmement de sa formation et a une nouvelle fois rejeté les négociations directes avec Israël. Naïm Hassem a durci le ton en menaçant de faire tomber le gouvernement libanais et de combattre toute tentative de le désarmer de force. Ces propos surviennent après des informations selon lesquelles les États-Unis auraient proposé aux dirigeants libanais de créer une brigade spéciale de l'armée libanaise dont la mission serait d'affronter le parti chiite. Les dirigeants libanais sont pris entre le marteau et l'enclume. D'un côté, ils subissent de fortes pressions israéliennes et américaines pour s'engager davantage sur la voie des négociations. De l'autre, ils se heurtent à un refus catégorique du Hezbollah de rendre les armes. Dans ce contexte, la polarisation risque d'atteindre un point critique marqué par la paralysie des institutions et l'éclatement de l'armée libanaise. Paul Khalifeh, Beyrouth, RFI.
2: Menace de frappe et chantage russe en Ukraine.
1: Les mots utilisés par Volodymyr Zelensky alors que Moscou appelle ressortissants étrangers et diplomates à évacuer Kiev avant de nouveaux bombardements. Le Kremlin annonce son intention de viser des centres de décision et des installations militaires sans donner de délai sur l'expiration de cet avertissement. Ces 4 ans de guerre en Ukraine auront réveillé le nationalisme du pays. Dernier exemple en date avec la création à venir d'un panthéon de la nation ukrainienne. Un site censé célébrer les grandes figures historiques du pays. Le président Zelensky en a posé les bases hier lors de l'inhumation d'Andriy Melnyk, une figure importante du nationalisme ukrainien, mais une figure controversée pour ses liens avec l'Allemagne nazie, Lucas Lazo.
4: Les dépouilles d'Andriy Melnyk et son épouse sont célébrées par une ultime messe à la cathédrale patriarcale de la résurrection du Christ de Kiev. Honneur militaire, chant religieux, cette reconnaissance officielle satisfait Oleksandr Alfurov, directeur de l'Institut ukrainien de la mémoire nationale.
5: Pendant 35 ans, cela n'a pas été fait. 35 ans depuis l'indépendance de l'Ukraine. Or, nos héros, c'est notre identité. Des hommes comme Andriy Melnyk, colonel de l'armée de la République populaire ukrainienne, combattaient déjà les forces russes il y a un siècle. Le retour de ces grandes figures est donc aussi une motivation pour nos soldats. Cela leur montre qu'ils ne sont pas la première génération à défendre l'Ukraine.
4: Mais Melnyk reste controversé. Dirigeant de l'UM, une organisation nationaliste ukrainienne, il a collaboré lors de la Seconde Guerre mondiale avec l'Allemagne nazie contre l'URSS avec l'espoir de libérer l'Ukraine du joug soviétique.
5: Quand la Seconde Guerre mondiale a commencé, beaucoup de responsables politiques imaginaient que l'Allemagne nazie allait pouvoir détruire l'Union soviétique. Mais Melnyk lui-même, lorsqu'il a compris que le nazisme était une idéologie inhumaine par nature, a abandonné toute idée selon laquelle l'Allemagne pourrait vaincre l'Union soviétique.
4: Le rôle exact de Melnyk dans les violences commises contre les communautés juives et polonaises en Ukraine pendant cette période reste débattu parmi les historiens, mais cette controverse pèse moins aujourd'hui dans le discours officiel ukrainien porté par le sursaut patriotique né de l'invasion russe. À Kiev, Lucas Lazo, RFI.
2: L'heure est à la recomposition politique au Sénégal.
1: Après le limogeage du Premier ministre Ousmane Sonko par son ancien allié, le président Bassirou Diomaye Faye, après la démission du président de l'Assemblée nationale proche d'Ousmane Sonko, les députés se réunissent en plénière. Aujourd'hui, ils doivent élire un nouveau titulaire au perchoir dans un parlement dominé par le PASTEF. Ousmane Sonko semble tout désigné pour le poste à condition de regagner son siège de député décroché lors des dernières législatives en novembre 2024, correspondance de Léa-Lisa Westerhoff.
6: Ousmane Sonko, fondateur et leader incontesté du PASTEF, a toute la légitimité pour occuper le poste du président de l'Assemblée nationale. Tête de liste du PASTEF aux législatives de novembre 2024, c'est lui qui a conduit les 130 députés de son parti au Parlement. Il faut distinguer la légitimité de la légalité, nuance cependant le professeur de sciences politiques à l'Université de Saint-Louis, Maurice Soundiak Dion, pointant une possible impossibilité juridique pour Ousmane Sonko de récupérer son siège de député. Car au moment de son élection, Ousmane Sonko est déjà Premier ministre. Une fonction incompatible avec celle de député. En ayant renoncé à son mandat électif sans jamais l'exercer, Ousmane Sonko aurait perdu la possibilité de le récupérer, selon certains juristes. C'est aussi l'avis de la première force d'opposition au Parlement, Takou Wallou, qui dénonce un possible coup d'État institutionnel, je cite, si le PASTEF, largement majoritaire, devait choisir de réintégrer Ousmane Sonko coûte que coûte et de l'élire pour diriger le perchoir. À la tête du pouvoir législatif, Ousmane Sonko sera en mesure d'impulser l'adoption de nouvelles lois, mais aussi de bloquer l'action gouvernementale s'il devait faire le choix de poursuivre une stratégie de confrontation avec le chef de l'État. Léa-Lisa Westerhoff, Dakar. RFI.
1: Hier, le président Diomaye Faye a dévoilé le nom de son nouveau premier ministre. Amadou Alaminou Mohamed Lo est nommé au poste économiste de formation au profil technocratique. Il est proche à la fois du chef de l'État et d'Ousmane Sonko.
2: Le thermomètre s'affole toujours en France.
1: La journée d'hier a été la plus chaude jamais enregistrée pour un mois de mai à l'échelle de la métropole. Ce mardi devrait être pire avec des températures dépassant les 35 degrés par endroit. Un épisode exceptionnel lié au réchauffement climatique et qui pèse sur la santé des plus vulnérables, notamment celle des bébés, Laurence Théo.
7: Un tout petit peut voir sa température interne grimper dangereusement en quelques minutes, avertit Cindy Crouzet. Elle est pédiatre dans le sud de la France.
8: La peau des enfants, elle est plus fine et fragile. Elle absorbe plus rapidement la chaleur du soleil, ce qui augmente du coup le risque de déshydratation et d'insolation, même à l'ombre et partant couvert. Les nourrissons, ils ne régulent pas leur température corporelle aussi efficacement que les adultes. En fait, ils transpirent moins, ce qui les expose à un risque accru de coups de chaleur.
7: Le nourrisson ne peut pas exprimer verbalement son inconfort, donc il faut être très vigilant avant qu'il ne soit trop tard.
8: Quand on arrive aux signes cliniques que l'on peut voir, c'est-à-dire les yeux qui se cernent, l'enfant fatigué, l'enfant tout mou, là on est déjà dans un risque aigu où il faut consulter, quoi.
7: Alors pour éviter cela, la pédiatre rappelle des mesures de prévention.
8: Donner de l'eau souvent, même si l'enfant ne réclame pas. Donner le sein, évidemment, si l'enfant est allaité. Éviter les déplacements aux heures les plus chaudes de la journée. Rafraîchir les endroits où l'enfant va se trouver, donc fermer les volets le jour, aérer la nuit, utiliser des ventilateurs.
7: Un point souvent négligé concerne la voiture. En été, la température à l'intérieur d'un véhicule stationné au soleil peut dépasser les 50 degrés en quelques minutes. Cindy Crouzet insiste. Il ne faut jamais laisser un enfant seul dans une voiture, même pour quelques instants.
2: Et puis, Pierre, les adieux à l'arène de Gaël Monfils hier.
1: À l'arène de Roland-Garros, dans laquelle le tennisman français a joué hier pour la 19e et ultime fois, défait au premier tour par son compatriote Hugo Gaston. La Monf, comme on le surnomme, est apparue très émue. Esteban Mirales, il a pris le temps de remercier toutes ceux et toutes celles qui ont compté pour lui au cours de ses 22 ans de carrière.
9: La magie a bien failli opérer une énième fois sur le central de Roland-Garros pour sa 19e apparition porte d'Auteuil. La Monf a d'abord rattrapé 2-7 de retard face à Hugo Gaston avant de céder en 5 manches. L'ex-6e mondial est apparu crispé dès le début de la rencontre, sans doute un trop plein d'émotions pour le joueur de 39 ans. Lui qui a tant fait vibrer le public de Roland-Garros, mais aussi les joueurs à l'image de son adversaire du soir.
10: Je voulais juste le féliciter, le remercier pour tout ce que tu as fait pour nous, les jeunes joueur pour ta carrière incroyable. C'est très bizarre le feeling, il y a beaucoup d'émotions, il y a de la joie forcément, mais je pense qu'il y a beaucoup plus de tristesse pour Gaël.
9: Le public du court Philippe Châtrier en ébullition sur chaque coup gagnant de Gaël Monfils. Malheureusement, le futur retraité a fait son âge, fatigué, en manque de rythme après un mois sans match officiel, mais Monfils ne pouvait pas dire adieu à ce tournoi sans un mot pour son public.
11: Chaque année je viens jouer à Roland-Garros, j'ai des frissons À chaque fois, je dis ici, c'est magique. J'ai créé quelque chose de fort, d'unique, d'exceptionnel. Honnêtement, Roland Garros, je vous aime, je vous dois tout et je vous dis à un de ces jours et merci pour tout ce que vous m'avez donné. Merci beaucoup Roland Garros.
9: Roland Garros, tournoi du Grand Chelem favori de Gaël Monfils avec 40 victoires.
12: Une dernière fois, Gaël Monfils.
1: Et autre adieu hier, ceux du Suisse Stanislas Wawrinka, le vainqueur du Grand Chelem en 2015, lui aussi éliminé au premier tour pour sa dernière participation.
2: Merci Pierre Boudiens. Prochain journal dans 20 minutes sur RFI. Il est 7h13. À la une de ce journal à suivre, les dernières révélations issues de la série d'enquête Propaganda Machine menée par un consortium international de journalistes dont RFI est basé sur les documents internes de l'officine de communication russe Africa Politology. Les épisodes précédents sont à retrouver sur notre site. Et ce matin sur notre antenne, le chercheur belgo-portugais Joseph Figueira, libre depuis peu mais arrêté en Centrafrique il y a 2 ans par des mercenaires du groupe Wagner, sa situation a été largement instrumentalisée. On le verra ce matin dans ses nouvelles révélations. Les précisions de François Mazet à suivre donc dans le journal, mais aussi dans notre dossier à 9h. Et notez que Joseph Figueira est le grand invité Afrique d'RFI ce matin. Rendez-vous dans une demi-heure.
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2: Et d'abord, on revient sur ces frappes menées ces dernières heures, qualifiées de défensives par l'armée américaine. Le sud de l'Iran a été visé, et plus précisément des sites de lancement de missiles et des navires iraniens. Et malgré ces frappes, Marco Rubio l'assure encore ce matin, un accord avec Téhéran est toujours possible. Bonjour Sébastien Boussois.
14: Bonjour à vous.
2: Merci d'être en ligne avec nous ce matin, chercheur spécialiste du Moyen-Orient à l'Institut géopolitique européen de Bruxelles, auteur du livre Donald Trump, Retour vers le futur, c'est publié chez Mareuil. Alors, énième revirement qui intervient donc, alors qu'on nous avait présenté ces derniers jours des avancées cruciales dans les discussions.
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1: L'heure du journal, bonjour Jeanne Bartoli.
3: Et bonjour Andréane et bonjour à tous.
1: Des frappes américaines limitées dans le sud de l'Iran cette nuit.
3: Et les États-Unis affirment qu'un accord est toujours possible avec le régime iranien. On va décrypter cette nouvelle séquence avec Edouard Maï, notre correspondant aux États-Unis, dans un instant. À la une aussi, l'épidémie d'Ebola et le patron de l'Organisation Mondiale de la Santé attendu en République démocratique du Congo. Aujourd'hui, l'OMS qui juge l'épidémie extrêmement grave et difficile à gérer, elle appelle les États voisins de la RDC à agir immédiatement. La présidente de la Commission européenne, Ursula von der Leyen, en visite en Lituanie aujourd'hui. Objectif, rassurer les États baltes, pays européens les plus proches géographiquement de la Russie. En France, c'est le premier procès public depuis le début du scandale de violences sexuelles dans le périscolaire. Il s'ouvre aujourd'hui à Paris et puis on reviendra sur la disparition d'un grand nom du jazz. L'américain Sonny Rollins s'est éteint à l'âge de 95 ans.
1: L'armée américaine maintient la pression sur le régime iranien.
3: Les négociations entre Téhéran et Washington ont progressé ces derniers jours, mais toujours pas d'annonce d'accord. Les négociations se poursuivent et c'est dans ce contexte que l'armée américaine a mené cette nuit des frappes qualifiées immédiatement de défensives par Washington et dont l'ampleur semble très limitée. Edouard Maï, vous êtes l'un de nos correspondants aux États-Unis. Bonjour.
4: Bonjour à tous.
3: Qu'est-ce qu'on sait précisément, Edouard, de ces frappes menées cette nuit ?
4: Alors, ce sont des frappes d'autodéfense, a annoncé le commandement central américain. Des frappes menées dans la région de Bandar Abbas, dans le sud de l'Iran, zone où se trouve la principale base navale du pays, selon la déclaration du porte-parole du commandement central. L'objectif était de protéger les troupes américaines de menaces iraniennes. Les cibles étaient des sites de lancement de missiles et des navires iraniens en train de placer des mines, toujours selon les États-Unis. L'armée assure avoir fait preuve de retenue compte tenu du cessez-le-feu et une source a confié aux médias ABC que les frappes étaient très limitées.
3: Et des frappes très limitées, Edouard, est-ce qu'elles sont en mesure aujourd'hui de remettre en cause les négociations ?
4: Alors pour l'instant, la Maison-Blanche n'a pas réagi au sujet des négociations. Tout laisse à penser qu'elle continue comme si de rien n'était. Lundi matin, Donald Trump a dit que les négociations avançaient bien, puis il a haussé le ton sur son réseau social, affirmant que l'uranium enrichi iranien devrait être remis aux États-Unis immédiatement, sinon détruit. Et il s'est également défendu contre des critiques, y compris d'élus républicains, qui estiment que l'accord pourrait être désavantageux pour les États-Unis.
3: Edouard Maï pour ses précisions en ligne d'Atlanta. Et parmi les points de blocage, on en parlait à l'instant, le nucléaire, mais aussi le dégel des avoirs iraniens et la situation au Liban où l'armée israélienne poursuit ses bombardements meurtriers contre le Hezbollah libanais.
1: Et parmi les pays qui paient le plus cher ce conflit au Moyen-Orient, il y a les monarchies du Golfe.
3: Et des pétromonarchies qui ne veulent pas d'une reprise de la guerre. De son côté, Donald Trump aimerait signer un accord de paix régional qui comprendrait la normalisation des relations avec Israël, en particulier par l'Arabie Saoudite et le Qatar. Ce sont les fameux accords dits d'Abraham, datant du premier mandat de Donald Trump, déjà signé par les Émirats et Bahreïn notamment. Mais pour Akram Zawi, chercheur associé en géopolitique au think tank ORF Middle East, les conditions ne semblent pas réunies aujourd'hui pour la signature de ces accords par Riyad et par Doha.
5: Vous avez peut-être un élément de risque, je dirais, réputationnel. Pour l'Arabie Saoudite aussi, qui a cherché à beaucoup prendre son temps, notamment sur l'administration Biden, pour normaliser ses relations avec Israël, parce qu'il cherchait des garanties de sécurité d'abord, le développement d'un programme nucléaire civil, et puis troisièmement,

0: Deuxièmement, une voie crédible vers l'établissement d'un État palestinien. Et donc, aujourd'hui, renoncer à cela, alors que concrètement, la situation non seulement n'a pas changé dans les territoires palestiniens, mais s'est davantage dégradée, ça serait un gros coup porté au crédit, à la parole des dirigeants de ces pays. Donc, c'est un risque conséquent.
1: Et le chercheur Akram Zawi, joint par Claudia Bertram, et a noté toujours concernant la situation au Moyen-Orient que les bourses européennes ont débuté leur séance dans le vert ce matin. Les marchés qui semblent retenir les avancées dans les négociations plus que les frappes américaines de cette nuit.
2: Et cette situation au Moyen-Orient a bien sûr de nombreuses conséquences sur l'économie mondiale. Pour en parler, notre grand invité international ce matin, Stéphane Boujnah, le président du directoire d'Euronext, principale plateforme boursière de la zone euro. Il répond à Arnaud Pontus à 8h20. Le patron de l'OMS, Jeanne, attendu aujourd'hui en RDC.
1: Et qui fait face à une épidémie d'Ebola qui continue de prendre de l'ampleur. Tedros Adhanom Ghebreyesus, qui estime que la situation est extrêmement grave, difficile à gérer. Il appelle les États voisins à agir immédiatement. Hier, ce sont les ministres de l'Africa CDC, l'institution autonome de santé de l'Union africaine, qui se réunissait pour faire le point. Le message est clair, cette épidémie est l'une des plus larges et plus rapides que la région ait connue. Près de 319 millions de dollars sont demandés. Plus des deux tiers des fonds ont déjà été levés, mais cela ne suffira pas sur le long terme, patient Ligaudy.
3: Pas de vaccin, pas de traitement approuvé pour cette souche. La riposte repose jusque-là sur ce qu'on peut faire avec des moyens humains et logistiques. 318 millions de dollars sont demandés pour 6 mois, budget initial. La RDC et l'Ouganda, les deux pays directement touchés, recevront 84% de cette enveloppe. Les 54 millions restants iront à 10 pays voisins pour qu'ils se préparent avant que le virus n'atteigne leurs frontières. 207 millions sont déjà sécurisés au 23 mai. Le gouvernement congolais a annoncé avoir débloqué 20 millions de son propre budget. Alors, où ira les gros de cet argent? D'abord, protéger le soignant, désinfecter, accompagner dignement les morts, 70 millions. Soigner les malades et chercher de vaccins, 56 millions chacun. Acheminer le matériel sur le terrain, 40 millions. La grande épidémie d'Ebola de 2018 à 2020 en RDC avait coûté 1,2 milliard de dollars. Mais les défis n'est pas seulement financiers. Dans certaines zones de l'Ituri, par exemple, une personne sur trois ne croit pas à la réalité d'Ebola, selon Action Aid.
1: Les patients Ligaudy et le Rwanda ont annoncé le renforcement de mesures pour lutter contre la propagation d'Ebola, avec notamment une interdiction d'entrée de territoire pour les ressortissants étrangers ayant voyagé ou transité par la République démocratique du Congo dans les 30 derniers jours.
2: En Ukraine, c'est un compte à rebours angoissant qui a débuté hier.
1: Et la Russie a appelé hier les ressortissants étrangers vivant à Kiev, dont les personnels diplomatiques, à quitter la capitale ukrainienne avant de nouveaux bombardements de l'armée russe. Kiev appelle à ne pas céder au chantage russe. Et c'est dans ce contexte que la présidente de la Commission européenne, Ursula von der Leyen, est en visite aujourd'hui en Lituanie. Ursula von der Leyen venue réaffirmer le soutien de l'UE à ses pays membres les plus proches géographiquement du territoire russe. Les enjeux de cette visite avec Pierre Benazé à Bruxelles.
4: Le déplacement d'Ursula von der Leyen est avant tout destiné à montrer le soutien de l'UE au renforcement des capacités de défense des États baltes. La Russie et la Biélorussie portent la responsabilité directe des drones qui mettent en danger la vie et la sécurité des populations sur notre flanc oriental, affirme la présidente de la Commission. Les drones ukrainiens, égarés ou brouillés par la Russie, ont provoqué d'importantes perturbations à la fois en Finlande et dans les pays baltes, avec des alertes aériennes forçant par exemple les habitants de Vilnius à courir aux abris la semaine dernière et provoquant la chute du gouvernement letton la semaine précédente. Les États baltes sont les seuls anciens membres de l'URSS parmi les 27 pays de l'UE. Ils sont, en tant que tels, considérés par le Kremlin comme des terres irrédentes, des territoires qui devraient être réunis à la Russie. C'est en tout cas la crainte de l'Union européenne. Et pour l'UE, les trois pays baltes pourraient être la cible facile d'une éventuelle tentative du Kremlin de déstabiliser militairement les 27. Pierre Benazé, Bruxelles. RFI.
2: Au Venezuela, le directeur de la prison Barinas, limogé.
1: Et après la prise de contrôle de l'établissement par des détenus, c'était dimanche, des détenus qui dénoncent des conditions de détention dégradantes. Et depuis, la situation reste floue et les familles de ces détenus s'inquiètent. À Caracas, les précisions d'Alice Campagnol.
5: Après la mutinerie dans le centre pénitentiaire de Barinas dimanche, la confusion règne chez les familles des détenus qui, inquiètes, se sont regroupées devant la prison. Hier, des bus quittaient l'établissement avec des prisonniers à bord. Ces derniers s'étaient emparés des installations dimanche pour dénoncer les tortures dont ils auraient fait l'objet depuis la nomination d'un nouveau directeur. Réaction des autorités carcérales, le directeur en question a été écarté et le procureur de la République a annoncé l'ouverture d'une enquête pénale hier. Mais aucune autre information n'a filtré et les familles n'ont pas été informées de la destination de leurs proches. Dans quelle prison seront-ils transférés? Y a-t-il eu des morts? Pas de réponse. Les conditions de détention ont été maintes fois dénoncées au Venezuela et beaucoup d'ex-prisonniers ont raconté les tortures qu'ils ont subies derrière les barreaux. L'Observatoire vénézuélien des prisons décompte 15 personnes décédées en détention depuis le mois d'avril. Alice Campagnol, Caracas, RFI.
2: En France, Jeanne, il est jugé pour pas moins de 7 agressions sexuelles sur des enfants.
1: Un ex-animateur officiant dans les écoles à Paris sur le temps périscolaire comparaît aujourd'hui en plein scandale à Paris mais aussi ailleurs en France. Depuis le début de l'année, 78 animateurs ont été suspendus rien que dans la capitale, dont 31 pour suspicion de violences sexuelles. Baptiste Coulon, il s'agit aujourd'hui du premier procès public depuis ces révélations.
6: C'est le refus des enfants de retourner à l'école qui alerte les parents, se remémore Anna Kopp, avocate de 6 familles dans ce dossier.
7: Des enfants qui sont totalement opposés et qui pleurent sur le trajet à la maison quand les parents viennent les chercher. Et ça commence toujours comme ça.
6: Du haut de leurs 3 ou 5 ans, ils décrivent les agressions qu'ils subissent. La parole se libère progressivement, explique Rebecca Royer, l'autre avocate des familles.
8: Tous les enfants ont dénoncé des faits extrêmement similaires qui se passaient toujours au même endroit, au même moment, venant du même animateur.
6: Les parents réagissent immédiatement. Plusieurs plaintes sont déposées et l'animateur est rapidement suspendu. Mais Rebecca Royer regrette qu'un premier signalement, 8 mois avant les faits dénoncés, soit resté sans réponse.
8: L'information est remontée jusque à la directrice du périscolaire. Et la directrice du périscolaire, donc la mairie, n'a rien fait. La seule chose qui a été faite, ça a été de déplacer cet animateur de la petite section à la moyenne section.
6: Un an après l'ouverture de l'enquête, les familles regrettent toujours le manque d'accompagnement, notamment de la mairie de Paris, expliquent les deux avocates. Avec ce procès, elles espèrent faire bouger les lignes en France et à Paris, où 84 écoles maternelles font l'objet d'enquêtes pour des suspicions de violence.
1: Baptiste Coulon, en plus bref, toujours en France, la température monte encore aujourd'hui, au lendemain d'un jour de mai historiquement chaud. Le réchauffement climatique qui accélère, multiplie et prolonge ces épisodes caniculaires. Il a fait hier jusqu'à 34 degrés à Paris. Et puis il est rentré au Panthéon du jazz. On a appris cette nuit la disparition de Sonny Rollins. Bonjour Olivier Roger.
9: Bonjour à tous.
1: Du service culture d'RFI. Merci de venir nous en parler. Sonny Rollins, Olivier, c'est l'un des derniers géants de l'âge d'or du jazz américain.
9: Oui, celui qu'on surnommait le Colosse. C'était le dernier des géants de cet âge d'or du jazz. Un âge d'or qui a vu naître les compagnons de scène de Sonny Rollins, Charlie Parker, John Coltrane ou encore Miles Davis, le trompettiste qui aurait eu 100 ans aujourd'hui. Sonny et Miles partageaient dès les années 50 la même envie de renverser la table dressée par Louis Armstrong, celle d'un jazz purement festif. Rollins est un homme curieux, il réinvente sans cesse ce qu'il est possible de faire avec un saxophone alto. C'est la marque de l'époque, celle d'une quête constante de nouveautés. Entre 1950 et 1960, aucun de mes albums ne se ressemble, disait-il. Rollins innove constamment, doté, il est vrai, d'une maîtrise technique hors du commun, acquise très tôt. Il a 8 ans quand ses parents lui offrent un saxophone. Ce musicien de génie est aussi un homme qui doute. Au milieu des années 70, une retraite spirituelle en Inde lui donne un second souffle et l'amène à privilégier la scène et les concerts fleuves qui deviendront sa passion, sa marque. Il a toujours eu une oreille sur son temps et sur les modes musicales, funk, R&B, modes qu'il ne suivait pas forcément, mais qu'il aimait accompagner.
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1: Salut Clément.
2: Salut Antoine.
1: Et bienvenue dans Novorama, c'est notre rendez-vous hebdomadaire pour écouter des nouveautés musicales. On essaie de vous faire une sélection, en tout cas, comme chaque semaine, bien évidemment, mais d'artistes qui innovent, qui font pas les choses comme les autres, qui sortent des sentiers battus de la pop ou de la musique électronique, par exemple. Clément, tu vas nous présenter quels albums ?
2: Eh bien, cette semaine, je vous fais découvrir les nouveaux albums de Chinese American Bear, de The Lemon Twigs, de Broken Social Scene et de l'anglais Isco.
1: Très bien, une sélection assez pop, effectivement, cette semaine, Clément. Et puis en deuxième partie d'émission, je vous présenterai des découvertes. On va commencer tout de suite par le nouveau Chinese American Bear.

0: C'était Chinese American Bear dans Novorama qui vient de sortir son nouveau disque.
1: Et oui, le duo de Seattle, Chinese American Bear, revient avec un disque en forme d'antithèse de la sobriété qui ressemble à un buffet à volonté où la funk, la C-pop et le psychédélisme entrent en collision dans une explosion de couleurs saturées. Voilà donc un groupe capable de transformer une envie de ravioli en hymne pop maximaliste. Après avoir semé un joyeux chaos avec leur précédent album Wa, Anne Tong et Bryce Barst sortent Dim Sum and Then Some, un album conçu comme un collage sonore, un scrapbook de sons où l'héritage sino-américain se fond dans une pop solaire et décomplexée. Mais attention, derrière l'esthétique bubblegum se cache une réflexion pointue sur les arrangements musicaux. Bryce Barst, dont le background de producteur façonne l'identité du groupe, ne cherche pas à copier les différents genres qui façonnent l'identité du groupe, mais avant tout à adopter un état d'esprit. On y retrouve l'ADN expérimental des Flaming Lips, le groove de Sly and the Family Stone ou les textures de MGMT, mais distillé à travers un filtre très personnel. L'idée est de construire des fondations minimalistes solides, basse-batterie, pour ensuite y ajouter ce qu'ils appellent du glitter, des couches de synthé vaporeux et des harmonies façon Beach Boys.
0: Ouais, c'est d'ailleurs dans cet équilibre entre rigueur technique et lâcher prise que l'album trouve sa force, hein, Clément.
1: Eh bien oui, l'approche est résolument DIY à l'image de leur clip stop motion pour le titre All the People, réalisé de façon très artisanale, comme pour faire la nique à la mode de l'intelligence artificielle. On sent cette volonté de préserver une essence fait main et tactile, même quand la production révèle une telle densité. L'album navigue également entre des thèmes presque enfantins, qu'il s'agisse de contes de fées, d'obsession pour la bouffe ou d'une charge émotionnelle plus profonde. Pour Anne Tong, chanter en mandarin est devenu un acte de réappropriation après avoir ressenti, comme beaucoup d'enfants immigrés, une certaine gêne à parler sa langue en public. Elle transforme aujourd'hui cette vulnérabilité en force, créant un pont organique entre l'Orient et l'Occident. Et le résultat est un disque qui

capture des instantanés de leur vie de couple, oscillant entre nostalgie et pure euphorie. Leur single All The People se présente ainsi comme un véritable shot d'adrénaline pop qui mêle violon classique et basse saturée, prouvant que le duo peut être rock'n'roll tout en restant féerique. Dim Sum and Then Some est un album qui ressemble à un équivalent musical d'une promenade nocturne dans un quartier néon de Taipei ou de San Francisco. C'est fun, chaotique et profondément optimiste, mais c'est le titre Forever Lover qu'on s'écoute de Chinese American Bear tout de suite dans Novorama.

0: The Lemon Twigs dans Novorama avec un extrait de Look For Your Mind.
1: Et oui, bien que The Lemon Twigs ait toujours été un groupe particulièrement captivant, ces perfectionnistes de la power pop révèlent toutes leurs dimensions sur Look For Your Mind, leur sixième album et le premier à employer une véritable instrumentation de groupe live. Jusqu'à présent, tous les albums du groupe avaient été méticuleusement élaborés en studio par les compositeurs et multi-instrumentistes des Lemon Twigs, Brian et Michael Daddario, jouant eux-mêmes tous les instruments et orchestrant les harmonies, les arrangements et autres mouvement de leur création pop ample et parfois symphonique. Sur ce nouvel album, les frères Daddario sont rejoints par leur section rythmique de tournée, soit le batteur Reza Matin et le bassiste Danny Ayala, donnant au morceau une nouvelle immédiateté et la sensation d'un groupe jouant ensemble avec beaucoup d'énergie. Ce son captivant est présent dès l'ouverture explosive du morceau qui a donné son nom à l'album. Les lignes de guitare cristallines, les gros rythmes et les harmonies vocales précises sur Look For Your Mind semblent emprunter directement à la phase du développement des Beatles lorsqu'ils découvraient la musique psychédélique jusqu'à la diction gutturale sur certains passages et le fondu vers des sonorités irréelles à la fin abrupte du morceau.
0: Ouais, The Beach Boys sont également une source d'inspiration majeure pour divers titres, hein, Clément.
1: Oui, Gather Round, par exemple, porte une partie de l'innocence enfantine des Beach Boys après l'air Smile. Le caractère vocal de Mean to Me ressemble du point de vue de sa mélodie à une composition de Brian Wilson. Et Two or Three allie une structure pop simpliste à une instrumentation et des arrangements inspirés de l'album Pet Sounds. On retrouve même une touche d'inspiration du surf rock des années 60 sur le titre Bring You Down, un morceau entraînant qui dénonce les environnements de travail toxiques et les patrons tyranniques, oscillant entre Help Me Rhonda et les sonorités plus brutes du Bobby Fuller 4. Il subsiste néanmoins beaucoup de musique pop des années 70 ici. Nothing But You adopte un groove régulier avec une guitare scintillante, une batterie discrète et des jeux de voix complexes. I Hurt You fonctionne de façon à peu près similaire avec une mélodie pétillante et une instrumentation plus épurée, rappelant les tonalités plus folles que du chef-d'œuvre discret des Lemon Twigs de 2023, Everything Harmony. Voilà, Look For Your Mind est un recueil de morceaux relativement plus énergiques des Lemon Twigs, mais l'exécution musicale reste impeccable et les compositions conservent la même complexité et l'élaboration sophistiquée de leurs albums précédents, confirmant le statut des Lemon Twigs parmi les groupes les plus inventifs et les plus rigoureux de la pop énergique actuelle. Et c'est le morceau Your True Enemy qu'on s'écoute tout de suite, extrait de ce nouvel album de The Lemon Twigs.

0: Broken Social Scene, on les connaît bien évidemment dans Novorama, on vous en a déjà parlé à multiples reprises, on est content de les voir revenir. Il s'appelle, le disque s'appelle, le nouveau en tout cas, il s'appelle Remember the Humans, Clément.
1: Et oui, avec jusqu'à 19 musiciens différents en son sein, dont certains des plus grands noms du rock indépendant canadien. Il est remarquable que le groupe ait surpassé la durée de vie moyenne d'un super groupe, et compréhensible aussi que les intervalles entre les albums s'allongent. Heureusement, leur sixième album et premier disque en près d'une décennie arrive à un moment des plus opportun. Remember the Humans ne fait qu'effleurer les gloires passées, mais c'est un rappel bienvenu de ce qui nous a séduit chez Broken Social Scene dès le départ. Et malgré la complexité logistique inhérente à Broken Social Scene, Remember the Humans est un album qui n'existerait pas sans une heureuse coïncidence. Après un déménagement, le co-leader Kevin Drew découvre qu'il habite près de David Neufeld, qui a produit deux albums de Broken Social Scene. Les deux hommes s'étaient perdus de vue, mais n'ont pas traîné avant de renouer cette connexion précieuse. Et la flûte, le trombone, le bugle, le chant des oiseaux et une guitare électrique vibrante colorent alors le premier morceau, Not Around Anymore, sans l'écraser, et qui s'installe rapidement dans un groove qui, bien qu'étrange, n'est pas dépourvu de réconfort familier, un peu comme une rencontre entre de vieux amis.
0: Ouais, et puis l'album Remember the Humans préserve la spontanéité qu'on attend de Broken Social Scene.
1: Eh bien oui, David Neufeld reste le meilleur producteur pour gérer leur ampleur considérable sans s'effondrer sous son poids collectif. Life Within the Ground, par exemple, n'a besoin que d'une touche de basse pour s'épanouir comme des fleurs sortant du cimetière. Pendant ce temps, il faut une trompette audacieuse, un orgue étincelant et un rythme diabolique pour que Jill Harris et Mr. Apotho of Hustle se livrent à un tango sur le titre The Call. Pendant deux bonnes minutes, le morceau This Briefest Kiss s'attarde dans un jazz enfumé dominé par le saxophone avant que la chanteuse Ariel Engel ne fasse son entrée. Alors, toute apparition de Feist est évidemment un cadeau, même si elle est voilée par l'arrangement incertain du titre What Happens Now. Mais malgré toutes leurs préoccupations face aux distractions bruyantes de la vie, ils sonnent étonnamment détendus. Broken Social Scene n'a jamais sorti d'album oubliable, et si Remember the Humans ne compte pas parmi leurs meilleurs, il reste tout à fait mémorable. Hannah Jorgas, ancienne artiste de première partie, vole la vedette sur le titre Only the Good I Keep. Son évocation rusée des artifices de jeunesse épouse la pop de chambre raffinée comme un gant de satin blanc. Et après des années comme remplaçante, Lisa Lobsinger nous propose un relief bien nécessaire qui mérite d'être ajouté à leur répertoire de scène. Son énergie nerveuse mais contagieuse secoue la chimie explosive qui soutient Broken Social Scene depuis 25 ans et au-delà. Et s'il y a une explication à la longévité de Broken Social Scene, peut-être que Kevin Drew l'exprime au mieux. Je cite, « Je pense à toi quand je vis ma vie ». Voilà, loin d'être un simple comeback, Remember the Humans est un album qui restitue ce qui a fait la grandeur de Broken Social Scene. Ils ont su saisir l'instant pour exprimer ce qui compte vraiment, comme vous l'entendrez sur ce deuxième extrait. C'est Relief, tout de suite, de Broken Social Scene.

0: C'était Isco dans Novorama avec un extrait du disque qui s'appelle Power Scroft, Clément.
1: Eh bien, il y a vraiment toutes sortes de premiers albums, souvent dépourvus de direction claire. Ils révèlent généralement un artiste encore en train de peaufiner son propre univers sonore. Mais d'autres fois, et c'est de plus en plus fréquent, ils ne sont que des patchworks de singles déjà sortis. Eh bien, avec son premier album Power Scroft, Isco esquive le premier écueil et rejette le second, un disque vibrant du début à la fin. En tant que DJ, directeur de label, promoteur et cofondateur de la Brighter Days Family, Isco offre une collection de morceaux fondés sur les valeurs de communauté, de savoir-faire et de coopération. Et le morceau d'ouverture Bluebell est chaleureux et soulful, posant les fondations de l'album. La guitare moelleuse s'allie aux éléments électroniques et percussifs pour créer un morceau qui ressemble à un réveil par un dimanche matin ensoleillé. Et dès le premier morceau, Isco révèle un don naturel pour capturer un instant complètement immergé dans l'univers de l'album Powerscroft qu'il a inventé. Puis le morceau Japan Greatly vous entraîne plus loin dans ce monde. Avec un soin évident pour les détails et l'expérience, Isco combine des claviers décalés avec des rythmes serrés et carrés, créant un morceau qui donne bien envie de bouger. Puis Turn Me On suit avec des accords de piano hazy aux tonalités dorées qui s'harmonisent magnifiquement avec la première apparition de voix féminine sur l'album. Des oiseaux gazouillent, des guitares s'éternisent, le sentiment de dimanche matin ensoleillé du premier morceau est alors de retour. Et Isco ne crée pas seulement de la musique, mais des espaces. Par les samples et les couches d'instrumentation, il parvient à évoquer des nostalgies que vous pensiez disparues. La créativité d'Isco n'est cependant pas exclusivement transcendante et sait équilibrer l'émerveillement avec la légèreté. Le titre Dinero, featuring P. Wavy, en est un parfait exemple. C'est un morceau énergique et chaotique avec des synthés spacieux permettant à P. Wavy de jouer avec les poches de silence pour les remplir. Un autre moment ludique de l'album, Strike a Pose, comme tant d'autres morceaux, est porté par ses grooves percussifs. Camille Mann en tire le meilleur parti, complétant chaque beat avec des voix baignées de soleil qui résonnent dans votre tête. Puis Longest Road est brut et exposé, axé sur le minimalisme, livré par un arrangement épuré, il dégage une acuité, une arête rappelant le grime du début des années 2000. C'est à ce moment que la capacité d'Isco à jouer avec les genres et à ignorer les frontières conventionnelles devient frappante. Son aptitude à transitionner de la soul jazz veloutée au grime, à l'afrobeat et inversement, est fluide sans être excessive ni perdre de sa cohérence sonore.
0: Ouais, puis l'influence du MC Rico eh bien sur l'album Powerscroft est manifeste, hein, Clément.
1: Oui, il figure sur trois morceaux, Japan Greatly, Somebody Jump et Guiding Star. Et Rico monte et descend, refaisant surface ni plus ni moins que nécessaire, juste ce qu'il faut. Il enrichit la création musicale quand il est présent et vous amène à en vouloir davantage. C'est une compétence rare et bien supérieure à un excès de présence. Puis le titre Tech Control brille et le chant de Liam Bailey ajoute au sentiment luminescent que créent les accords de piano généreux. Guiding Star, une autre track relativement douce et quand même d'une tonicité bienvenue, guidant la descente des auditeurs depuis les hauteurs intenses des morceaux plus vibrants et chaotiques du début de l'album. Et Wonder Love est un temps fort, débutant par une reprise textuelle de Turn Me On. Alors non seulement ça ajoute à la cohérence et à la construction du monde de l'album, mais ce petit choix de production démontre qu'Isco a un souci de la continuité. Voilà, l'album Powerscroft s'enroule sur lui-même, un organisme qui privilégie l'expérience globale sur ses composantes individuelles. Alors nombreux sont les musiciens qui chassent maintenant un couplet ou un refrain assez accrocheur pour se propager comme une traînée de poudre sur TikTok. Et bien avec Powerscroft, Isco refuse cela. Au lieu de ça, il vous demande de ralentir, de prendre le temps, de profiter de l'album dans son intégralité en absorbant les collaborations et de vous sentir mieux après l'avoir écouté. Alors on espère que c'est ce qui vous attend tout de suite avec ce deuxième extrait Strike a Pose featuring Camille Mann. C'est Isco tout de suite. Au revoir à Marc.

C'était Juni Love dans Novorama, artiste indie pop nigériane à la voix douce et très émotionnelle, comme vous avez pu l'entendre. Un son tout en retenue, fragile mais accrocheur, on peut le dire. On va se plonger dans Party Over, c'est un nouveau single groovy, introspectif signé Jeff Cormack. C'est un multi-instrumentiste, auteur, producteur et directeur créatif basé à Denver aux États-Unis. Ce morceau, c'est un condensé de son songwriting en perpétuelle évolution, une indie pop psyché qui mêle dream pop, néo-soul et un sens du hook très intime dans un package psyché-pop à la fois raffiné et aventureux. Le morceau qu'on va écouter, Party Over, est le deuxième d'une série de 4 singles éclectiques qui annoncent son prochain album qui devrait sortir cet été. Jeff Cormack dans Novorama.

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C'était Wilder dans Novorama. Cet artiste darkwave italien mélange ligne de synth froide, mélodique, mélancolique et une vraie nostalgie cinématographique. Sa musique explore aussi le poids des émotions et l'introspection en puisant autant dans l'héritage de la synth-pop et du post-punk des années 80 que dans une sensibilité plus moderne et personnelle. Il a construit en tout cas son univers où désir, mémoire et conflit intérieur se croisent quelque part entre passé et présent. On va écouter maintenant le nouveau titre de Your Pretty Face, il s'appelle My Hand Bangs, un morceau qui ne s'installe pas en douceur mais vient plutôt briser le silence. Le duo anglo-estonien s'engage en tout cas dans une phase plus agressive et raptée de son univers musical, troquant la retenue contre l'impact et la clarté contre l'intensité. Vous êtes prévenus.

C'était Holy Fuck dans Novorama qui vient de sortir un nouvel album. Il s'appelle Heaven Beat, le groupe canadien qui mélange la musique électronique avec des sonorités indie rock. On continue maintenant avec Forbes Barclay Jr., DJ producteur house, pur jus de la scène underground ouest londonienne, qui débarque avec un nouveau single qui s'appelle Let's Pop, un banger en quelque sorte UK bass house ultra efficace, hein, produit par A-Boy et pensé pour le club. Grosse basse, groove hyper rebondissant et gimmicks vocaux qui font lever les mains. On écoute ça maintenant. Forbes Barclay Jr. dans Novorama.

Barclay Junior dans Novorama avec Let's Pop, qui n'est pas vraiment pop comme vous avez pu l'entendre effectivement avec ce titre Drill. On continue notre Julia avec le morceau 6 AM. Ça vient de sortir chez Cracky Records.

0: Le son froid et percutant de notre Julia dans Novorama. C'est le dernier morceau de notre émission de cette semaine. On vous donne rendez-vous sur notre site web novorama.com et Noveo et Raema. Vous pouvez réécouter cette émission, découvrir d'autres nouveautés. À la semaine prochaine.
1: Salut Antoine.

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Candé, fête la biodiversité. 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

0: fête de la biodiversité sur son parc de 230 hectares, classé espace naturel sensible.
1: Tout d'abord, vous entendrez Fabien Thibault-Galbi, responsable adjoint du domaine de Candé, et Cécile Leroux, chargée de projet environnement à la direction de la transition écologique du conseil départemental. Ils nous rappelleront les enjeux de cet événement et nous parlerons plus en détail du domaine de Candé. Vous entendrez ensuite Denis Blanc et Éric Beaugendre de Couleur Sauvage et de la Maison de Loire, ainsi que le CEN, le Conservatoire des espaces naturels du Centre Val de Loire et Biodiversity.
0: Alors, une journée pensée pour tous les publics et dédiée à la découverte du patrimoine naturel de la Touraine et à la sensibilisation, préservation de la biodiversité qui nous entoure. On accueille aujourd'hui Fabien Thibault-Gabilly et Cécile Lehoux. Alors, pour commencer, est-ce que vous pouvez vous présenter votre rôle?
2: Alors, bonjour, moi c'est Fabien Thibault-Gabilly et je suis le responsable adjoint du domaine de Candé.
3: Et bonjour, moi je m'appelle Cécile Leroux, je suis chargée de projet environnement dans la direction des transitions écologiques du département.
0: C'est une première pour le domaine de Candé d'accueillir cette fête de la biodiversité. Quel est l'objectif principal de cette journée ?
3: L'objectif principal de la journée, ça va être d'amener les différents publics, grand public, familles, déjà curieux, déjà passionnés, que ce soit les néophytes ou les connaisseurs, à pouvoir rencontrer les acteurs de l'environnement en Indre-et-Loire. Il y a beaucoup d'associations qui sont présentes, pour la plupart des partenaires du département, qui participent à la gestion et à l'animation des différents espaces naturels sensibles.
0: Pour nos auditeurs, est-ce que vous pouvez préciser le terme néophyte, s'il vous plaît ?
3: Néophytes, ceux qui ne sont pas encore passionnés ou peut-être pas encore connaisseurs.
0: Alors, le parc fait 230 hectares et est classé espace naturel sensible. Qu'est-ce que cela signifie en termes de protection ?
3: Un espace naturel sensible, c'est un espace qui a été classé par un département. Ça implique pas forcément une juridiction particulière. On n'est pas dans un cœur de parc national, on n'est pas dans un cœur de réserve naturelle nationale. C'est tout à fait ouvert au public. L'objectif, il est double. Protéger la biodiversité, améliorer sa conservation et ouvrir au public pour permettre justement un lien entre la biodiversité et les humains. Les humains qui font partie de la biodiversité.
0: Justement, quels sont les trésors naturels qu'on peut observer ici à Candé ?
2: Alors, à Candé, on a une faune et une flore remarquables. On a des orchidées sauvages, d'ailleurs, en ce moment, c'est la période pour venir les découvrir. On a aussi une héronnière sur le fond du domaine. Héronnière qui s'était un petit peu effacée avec l'arrivée de l'autoroute et qui reprend de l'importance en ce moment. On a vu que cette année, il y avait énormément de hérons. Et on a aussi des petits nouveaux sur le domaine de Candé. On a découvert des traces de loutres. Et ça nous fait vraiment plaisir. C'est assez chouette.
0: Aujourd'hui, vous allez présenter des tables rondes, enfin Cécile Lehoux. Est-ce que vous pouvez nous en parler un peu, nous présenter ce qui va se passer aujourd'hui ?
3: On va avoir la chance d'accueillir plusieurs auteurs, pour la plupart qui sont du département ou de la région, des auteurs locaux qui sont passionnés de nature, passionnés d'environnement, et chacun avec un regard qui sera différent. On a des profils qui seront très scientifiques, qui seront très pointus dans leur domaine, et d'autres qui sont plus artistiques, plus contemplatifs. L'objectif des tables rondes, ça va être à la fois de pouvoir parler des œuvres, parler des auteurs, mais aussi pouvoir parler de leur contenu et de leur façon de présenter le message. Quand un auteur fait le choix d'une publication, il y a deux niveaux de lecture. Le premier niveau, ce sera vraiment le contenu. Quel message est-ce que l'auteur va faire passer dans son livre ? Est-ce qu'il va parler d'une espèce ? D'un habitat, d'un concept comme le réchauffement climatique par exemple. Et ensuite, il y a le deuxième niveau de lecture, ça va être, eh bien cet auteur, pour faire passer un message, il fait des choix. Il fait un choix d'un média. Est-ce qu'il va choisir la photographie, le développement écrit, les cartographies, les schémas, les statistiques ? Il va avoir un tas de médias, un tas d'outils à sa disposition, lequel il va choisir et comment il va mettre en forme son message pour pouvoir le transmettre. Donc ce qui est très intéressant avec les ouvrages qui sont à disposition aujourd'hui, c'est qu'on peut voir à la fois le contenu de ce que l'auteur a souhaité présenter, mais aussi la façon dont il a décidé de présenter son point de vue. Ça, c'est quelque chose de formidable qui peut nous permettre d'encore une fois dessiner un trait d'union entre nature et culture, puisqu'on a...

0: à la fois la façon d'observer la nature et la façon de transmettre son message.
1: On a fait un tour dans l'espace et on a vu que la boîte à livres était invitée. Est-ce que c'était important pour vous aujourd'hui d'inviter la boîte à livres et pourquoi ?
2: Alors c'était important pour nous parce que c'est une librairie déjà qui est du coin. Hein, il est important aujourd'hui d'acheter local et on voulait que les gens qui rencontrent les auteurs puissent acheter leurs ouvrages et d'autres d'ailleurs qui sont tous par contre autour de la biodiversité.
1: Comment est-ce que vous avez construit cette journée et est-ce qu'il y a un public cible ?
2: Alors le public cible, on va avoir un petit peu de tout. Le public premier, ça va être les familles. Cécile tout à l'heure soulignait les néophytes. On a aussi des gens plus pointus certainement qui vont venir. Et donc on s'était dit qu'on était le seul château d'Indre-et-Loire à être espace naturel sensible. Et on s'est dit qu'il fallait qu'on le fasse savoir et quoi de mieux que d'inviter toutes les associations qui travaillent avec le département pour faire une jolie journée autour de la biodiversité.
1: Sur les stands également, beaucoup d'activités ludiques. C'est important pour vous de mettre les enfants aussi au cœur du sujet ?
2: Ah bah oui, c'est plus qu'important en ce moment. On le voit de plus en plus, les associations avant attiraient beaucoup d'adultes, et maintenant on essaie de cibler les enfants, puisque c'est eux qui vont faire l'avenir, évidemment, et c'est important qu'ils soient informés sur ce qui se passe en ce moment.
1: Est-ce que vous avez à cœur que des journées comme celle-ci deviennent pérennes, peut-être tous les ans ou...
2: Ah bah c'est une première édition, on espère bien qu'il y en aura d'autres derrière.
1: Merci beaucoup.

0: Bertrand et Lola en reportage sur le site du domaine de Candé à Mons, géré par le département d'Indre-et-Loire, et à l'occasion de la fête de la biodiversité. Et dans l'allée centrale, à gauche et à droite, se trouvent des petits barnums, des petits kiosques siglés du département, Touraine le département, qui est bien notre département 37, et qui abrite chaque petit kiosque une petite association, petite ou grande, en tout cas, qui a l'air d'avoir du succès. Nous sommes en fin de matinée du dimanche et les visiteurs commencent à arriver petit à petit, les familles également. Nous nous trouvons maintenant juste devant l'espace du Conservatoire des espaces naturels du Centre Val-de-Loire avec un grand kakémono, agir ensemble pour la nature dans les territoires. Des mots d'ordre, connaître, protéger, gérer, valoriser, accompagner, ainsi que le rapport d'activité 2025. Il s'agit de protéger, donc nous avons des petites plaquettes, protéger les forêts par la libre évolution, protéger les orchidées, protéger les chauves-souris, ça a l'air très intéressant. Peut-être il faudrait qu'on arrive à trouver un porte-parole de cette association qui a l'air très intéressante. Ainsi que des petits flyers sur les balades nature et un plan du réseau d'espaces naturels préservés sur tout le département. On pourrait même presque prendre en photo la carte. Bonjour madame. Nous sommes nous intervenons pour Radio Campus Tours.
1: Voilà.
0: Nous trouvons devant une bénévole du conservatoire qui nous explique que nous avons affaire à une association nationale, mais qui est sectorisée. Je vous donne la parole.
1: Oui, qui est sectorisée. Donc ici, nous avons une antenne sur l'Indre-et-Loire et le Loir-et-Cher. Et donc, effectivement, l'association sur ce secteur s'occupe de sites naturels sensibles. Soit en propriété pure, soit dont la gestion est déléguée par le conseil départemental.
0: Et donc il y a de la place aussi pour des bénévoles. En tant que bénévole, qu'est-ce qui vous a conduit à ça et qu'est-ce qui pourrait faire partie de vos actions en particulier? Qu'est-ce que vous trouvez de beau dans ce bénévolat-là?
1: Moi je suis conservatrice d'un site naturel qui est à Bléré, le site des Grandes Fontaines. J'ai connu le conservatoire il y a très très longtemps. J'étais adhérente au conservatoire et j'étais en plus élue à la commune de Bléré. Et donc c'est le conservatoire. J'ai demandé au conservatoire de gérer ce site des Grandes Fontaines parce que je pensais que c'était plus approprié de le laisser gérer par le conservatoire puisque c'est un site sensible. Ce sont des pelouses sèches, donc il y en a plusieurs dans le département. Ça demande une gestion particulière. Et nous y trouvons notamment, il y a une faune et une flore, mais notamment une flore, il y a des orchidées en nombre, il y a pas mal d'espèces protégées évidemment. Voilà, donc ça demande une gestion particulière.
0: Donc les espaces naturels sensibles, effectivement, demandent une gestion particulière. Votre sensibilité à vous par rapport aux espaces naturels sensibles, elle est née comment ? C'est une longue histoire.
1: Enfin, oui, ben maintenant ça commence à faire un moment, mais disons que il est arrivé un moment où je me suis aperçue qu'on pouvait plus faire n'importe quoi et n'importe où, quoi. Voilà, j'ai pris conscience. Je sais pas, j'avais peut-être le fait d'avoir des enfants ou d'être confrontée aussi. Hein. Donc oui, j'ai pris conscience que c'est moi, c'est mon téléphone. Oui, donc j'ai pris conscience qu'il fallait protéger la nature en règle. Alors je suis pas une écolo pure et dure, mais j'ai quand même quelques principes maintenant. Voilà.
0: Merci pour ce beau bénévolat. Et puis à l'occasion, ces espaces naturels sensibles, nous irons les visiter. Merci beaucoup, madame.

0: Alors, toujours en direct de la fête de la biodiversité, nous sommes en compagnie de Denis Blanc et de Éric Beaugendre. Bonjour à vous.
1: Bonjour.
2: Bonjour.
0: Alors, on accueille donc vos structures Couleurs Sauvages et Maison de la Loire sur l'espace de la fête de la biodiversité. Est-ce que vous pouvez présenter vos structures ?
1: Alors, l'association Couleurs Sauvages existe depuis 2004. Donc le but, c'est de faire découvrir la faune, la flore de notre département par des moyens ludiques, artistiques, différentes approches. Donc on emmène les adultes, les enfants pour écouter les chants d'oiseaux, découvrir les empreintes des animaux sauvages qui se promènent la nuit, comme aujourd'hui par exemple, sur le stand. On a aussi un volet sur les enjeux environnementaux. Donc on fait visiter des stations d'épuration, on travaille sur le thème des déchets, l'alimentation. Voilà, pour faire de la sensibilisation donc au plus grand nombre.
0: Merci. Et pour vous ?
3: Alors la Maison de la Loire, c'est une association d'éducation à l'environnement aussi. Donc nous, on est axé plus Loire, mais ça nous arrive de déborder un petit peu, comme la Loire d'ailleurs. Donc ça va être l'observation des oiseaux, du paysage... des traces animales aussi, l'observation du castor aussi, qui est bien présent maintenant sur les bords de Loire. Donc avec un public scolaire, avec ce qu'on appelle le grand public, un peu comme aujourd'hui, les familles, les enfants. Donc des sorties programmées, des thèmes différents. Et puis on fait aussi un petit peu de protection sur des opérations parfois un peu spéciales. Là, récemment, c'était par exemple, on a participé au sauvetage de crapauds là, qui au mois de février-mars traversent les routes et malheureusement peuvent se faire écraser. Donc on s'est impliqué dans ce projet. Voilà, puis on a aussi un côté, donc on est basé à Mont-Louis-sur-Loire, on a un bâtiment qui accueille des petites expositions. Donc une exposition actuellement de peinture. Et ça change tous les 3 mois, ça peut être de la photo, de la peinture, de la sculpture. Et puis on a 2 expositions permanentes, une sur l'ancienne navigation, la navigation sur la Loire, avec une maquette de bateau qu'on peut visiter, voir quels sont les matériaux qui étaient utilisés à l'époque pour les construire. Et puis on a une autre petite salle avec des silhouettes d'animaux en bois et des petites informations sur la Loire. Et juste pour finir, on est aussi centre de ressources avec une petite bibliothèque qui est accessible à tout le monde les après-midi de 14h à 17h.
0: Merci beaucoup. Et qu'est-ce que vous présentez aujourd'hui sur vos stands ? Est-ce que on est passé tout à l'heure, il y avait des ateliers, il me semble. Est-ce que vous pouvez nous en dire plus ?
1: Donc cet après-midi, toute cette journée d'ailleurs, on travaille sur les indices de présence, traces et indices, donc c'est reconnaître les empreintes des différents animaux sauvages. On a un atelier pour apprendre à réaliser une empreinte, un moulage d'empreintes à base de plâtre. Donc là, on a des traces en résine pour repartir avec quand même un petit moulage, mais c'est une technique qui peut se faire au bord de Loire, sur un chemin forestier. Donc voilà, c'est apprendre cette technique, reconnaître les espèces à qui appartiennent ces empreintes. Et puis on a un quiz photo, donc des photos mystères qui vont représenter des indices laissés par la faune sauvage. On a un petit cabinet de curiosité. Pareil, il faut essayer de reconnaître une pomme de pin, par qui elle a été mangée. On a ce qu'on appelle des exuvies, donc des enveloppes d'insectes qui sont après métamorphose, qui reste accroché dans la végétation. Donc voilà, des petites choses à chercher. On a un puzzle aussi, et lorsqu'on réussit à reconstituer le puzzle, il y a des empreintes. Il faut reconnaître les animaux grâce aux empreintes.
3: Et nous, pour aujourd'hui, on a décidé de fabriquer des crayons de type fusain pour dessiner donc la nature. Ça peut être des arbres, ça peut être des silhouettes d'oiseaux. On a ramené quelques modèles de sternes, de goélands, de hérons, après des animaux comme le castor. Enfin, l'idée, c'est vraiment d'apprendre à utiliser la nature d'une manière raisonnée, raisonnable, et de fabriquer un outil avec lequel on peut la dessiner. Fusain, de bois de fusain. Et le fusain, en fait, c'est un arbuste qu'on trouve sur les bords de Loire. Et puis on prend aussi du saule, d'ailleurs on prend surtout du saule parce que ça pousse très vite, beaucoup plus vite que le fusain. Et c'est à partir de ces bois là qu'on va réussir à fabriquer des petits crayons là en l'espace de 20 minutes à peu près. Les gens donc, fabriquent leurs crayons, font un petit dessin, puis repartent avec le tout.
0: Merci. Alors, la Loire est au cœur de vos thématiques. Vous nous avez parlé du castor et on peut parler aussi peut-être d'autres espèces. Mais comment se porte notre fleuve et ses habitants ?
3: C'est pour moi.
0: Oui.
3: Bah écoutez, il se porte pas trop mal quand même. En tout cas, c'est les gens, le public, les gens redécouvrent la Loire parce qu'elle avait été un petit peu oubliée il y a une vingtaine, 25 ans. On n'allait plus trop sur les bords de Loire. Et puis là, à nouveau, elle est fréquentée et c'est bien. Et donc, on observe voilà, des espèces d'oiseaux, des mammifères. Et on peut la pratiquer à pied, à vélo, en canoë, en bateau. Ça donne des points de vue différents à chaque fois. Après, elle évolue évidemment avec, avec le temps, avec le climat qui change, des espèces qui arrivent un peu trop rapidement pour certaines, qui arrivent dans un milieu qui était en plus ou moins en équilibre, donc ça peut vite perturber, mais après, on a quand même de l'espoir que ça se rétablisse, enfin, ça peut demander du temps. Mais en tout cas, voilà, il y a des, je sais pas, par exemple, quand j'ai commencé à travailler à la Maison de la Loire il y a longtemps, il y a 25 ans, on ne voyait pas de corbicule, qui est un petit coquillage, un petit bivalve. Et aujourd'hui, il est présent partout sur la Loire. Donc, il éclaircit l'eau. Enfin, voilà, il a des impacts sur le milieu. Sinon, j'ai vu le retour du castor aussi. 50 ans qu'il a été réintroduit. Donc, j'ai vu la progression. Maintenant, ça a même tendance à baisser un petit peu, à se stabiliser, à baisser. Et puis là, les bonnes nouvelles, c'est tout ce qui est ardéidé, tous les hérons. On en voit quand même plus qu'avant. Et puis dans les bonnes nouvelles, parce que je vais rester que dans les bonnes nouvelles, on voit aussi la loutre. Enfin, on la voit. On voit les empreintes et les épreintes. On en a vu une hier à la sortie sur l'île de la Métairie, d'ailleurs. On a vu une belle empreinte de loutre. Donc là, c'est plutôt un retour, d'une espèce qui avait disparu.
0: Alors merci, Monsieur Denis Blanc, vous nous avez parlé tout à l'heure d'une mission crapaud, si je puis dire. Est-ce que vous pouvez nous... C'est vous ? Ok, je reprends. Alors, vous nous avez parlé d'une mission crapaud, est-ce que vous pouvez nous en dire un peu plus sur ce qui s'est passé, peut-être des chiffres pour que ce soit plus concret ?
3: Oui, en fait, donc là, c'était en forêt d'Amboise, donc on n'est pas très loin de la Loire, mais on n'est plus vraiment sur la Loire. Donc le crapaud commun ou épineux, c'est une espèce qui est plutôt forestière. Ça fait plusieurs années qu'on constate des écrasements à l'endroit où on a procédé à un sauvetage. Et donc du coup, on a été lanceur d'alerte, on a prévenu un petit peu le département, Amphirept, l'ancienne SHT. Pour essayer de mobiliser, enfin il y a une super mobilisation, c'est un truc incroyable parce qu'il s'est passé entre associations, entre les pouvoirs publics, le département, et donc bah, ça a mobilisé, on a mobilisé aussi des bénévoles de différentes associations, des bénévoles de pas d'associations qui sont venus suite à un appel public, et donc on a sauvé, je crois, 2375 amphibiens, merci, de très nombreux crapauds, et puis quelques salamandres et quelques tritons. Voilà, moi, pour avoir vécu l'installation du premier batraco-duc à Reny en 2003, là on est en 2026, c'était assez extraordinaire là, la mobilisation qu'il y a eu, et grâce à tous les partenaires. Donc on a posé des filets, des bâches en fait, pour les empêcher de traverser la route, et puis avec des seaux qui étaient placés à 10-20 mètres d'écart. Donc on récupérait les animaux qui tombaient dans les seaux, et tous les matins il fallait passer pour les faire traverser, donc les récupérer, les faire traverser. Et les libérer aussitôt du côté de l'étang où ils sont allés se reproduire. Donc oui, c'était une opération assez incroyable. Et l'idée, c'est de construire un batracoduc, c'est-à-dire un tunnel ou un crapauduc, comme on veut. Un tunnel qui passe sous la route, mettre un passage sous la route pour éviter les écrasements.
0: Et est-ce que peut-être chez Couleurs Sauvages, vous avez une expérience similaire que vous voulez raconter aujourd'hui sur Radio Campus ?
1: Alors pas similaire, parce que nous, dans l'assaut, le but, c'est vraiment de faire de la sensibilisation, de la découverte sur public scolaire, périscolaire et grand public, mais plus avec des approches pas forcément scientifique, on ne fait pas d'études, on n'a pas d'action vraiment comme la Maison de la Loire ou d'autres assos où on va, pas forcément de protection de ce type, mais plutôt de la sensibilisation pour qu'après ils comprennent bien l'utilité aussi de mettre en place ce type de protection. Mais c'est, voilà, c'est pas tout à fait notre créneau dans l'association.
0: Merci. Et pourquoi, selon vous, c'est important de sensibiliser dès le plus jeune âge à la cause de la biodiversité ?
1: Alors, on sait de toute façon, de manière générale, que la biodiversité diminue. Donc, en commençant en emmenant dès le plus jeune âge les enfants à l'extérieur, être rien que de marcher dans l'herbe ou de faire des activités adaptées à différents âges, après, ils auront plus d'envie. On protège ce qu'on connaît bien. Donc, ils auront plus d'envie après de passer à l'action, donc à faire de la protection comme avec Eric pour les crapauds. Donc, une fois qu'ils savent un petit peu de quoi il s'agit, qu'ils connaissent un petit peu les menaces, les risques, ils auront envie d'agir. S'ils connaissent pas, s'ils savent pas de quoi on parle, ils vont peut-être pas forcément être motivés pour sauver des crapauds qui... souvent, l'image n'est pas très flatteuse dans les médias ou dans l'histoire en général, quoi. Donc, c'est cette partie-là. Et après, en grandissant, ils vont vraiment avoir envie de passer à l'action peut-être un petit peu plus, quoi. Mais nous, c'est aussi se faire plaisir, être vraiment dans la nature pour avoir envie de la protéger. Si on s'y sent bien, si on passe de bons moments. Hier, on a fait une sortie écoute des chants d'oiseaux. On s'est levé, enfin les participants sont venus de 7h à 9h. On a croisé personne, juste le lever du jour, les oiseaux qui chantent. Je pense que ces gens, quand ils vont sur le site, s'ils retournent sur ce site et qu'ils voient des déchets ou qu'ils voient qu'on coupe la forêt, ils vont peut-être avoir envie de réagir et de déjà eux-mêmes de ne pas jeter de déchets, de protéger ce qu'ils ont, le lieu où ils auront vécu une expérience intéressante. Donc tout ça, ça va ensemble, c'est cohérent. Et il faut qu'à tous les niveaux, on essaye de protéger le milieu sauvage.
2: Nous continuons notre petit tour dans l'allée bien ombragée avec une pelouse qui nous donne un peu de fraîcheur. Nous passons devant le site aux oiseaux que nous interrogerons plus tard. Le stand de pêche a l'air d'être très attractif. Il y a pas mal de monde. Le centre de la ruralité et de la chasse avec un joli cerf empaillé, le pauvre, qui nous regarde. Je ne sais pas s'il est synthétique ou naturel. Promouvoir la chasse, défendre la ruralité, préserver la biodiversité. Il y a un peu moins de monde que sur le site de la pêche. Et puis nous arrivons ensuite vers la fin du stand avec les food trucks. On va peut-être repartir dans l'autre sens parce que la dame, est-ce qu'on l'a interviewée, la dame?
4: La dame de la maison.
2: Oui. Ah oui, on l'interviewera plus tard. Donc. Petit stand également d'artisanat local. D'accord. Avec des fleurs, des poteries, des colliers. Tout ça, ça fait partie aussi de la biodiversité. Un petit stand qui semble avoir du succès avec du miel, du pollen, de la gelée royale. Bon, mais nous ne ferons pas de publicité plus avant. Un stand de livres également.
4: On propose des livres sur la biodiversité aussi.
2: Donc j'ai Lola devant moi. Qu'est-ce que vous aimez dans les livres sur la biodiversité ?
0: Moi, je suis une férue de littérature, donc j'imagine que les livres sont importants pour déjà peut-être les images, pour voir plus clairement, s'instruire avec les images. Et alors, je ne sais pas ce qu'ils proposent là-bas, peut-être un livre sur les escargots, non, les pissenlits.
2: Et je vois aussi sur les oiseaux, effectivement. La biodiversité, c'est divers et c'est bio. On coupera au montage éventuellement.
0: Et est-ce qu'il est arrivé que vos deux structures collaborent ensemble ? Et dans quel cas ?
3: Tout à fait, puisqu'on, bah déjà on se connaît bien. Et surtout, on a eu des projets, on est rassemblés dans un réseau d'éducation à l'environnement du département. Donc il y a plusieurs structures d'éducation à l'environnement et on se voit, en ce moment c'est plus compliqué, 2-3 fois par an. Mais il y a eu des années, on a eu des projets communs pour travailler ensemble sur certaines thématiques. Je réfléchis, mais ça fait déjà. Moi, je me souviens on avait fait un parcours à vélo le long de la Loire. Il y avait déjà Couleur Sauvage. Enfin, c'est vieux ça. Il y a au moins une quinzaine d'années, je crois. Qu'est-ce qu'on a eu les projets communs, c'est avec l'Éducation nationale. Chaque année, on fait le forum avec les enseignants pour faire connaître nos structures. Voilà, on est vraiment en lien. On est regroupé avec une structure qui s'appelle le Graine Centre, qui est une structure régionale. Donc voilà, en projet commun.
1: Après, nous, on a déjà aussi travaillé en partenariat avec d'autres maisons de la Loire. Mais c'était aussi chez vous, c'était organisé par une autre maison de Loire, mais ça se passait chez vous sur une initiation au croquis, aquarelle aussi, il y a 2-3 ans.
3: Ouais. Les expositions, tu étais venu exposer aussi il y a quelques années tes œuvres en dessin naturaliste.
1: Voilà, donc on se connaît bien, on est partenaires, on ne fait pas forcément des animations tous les 15 jours ensemble, mais ça se passe plutôt bien dans le réseau du 37 ou dans le Graine.
3: Ouais. On est hyper complémentaires, enfin je veux dire, même s'il y a des thématiques, les traces animales, on le fait aussi, mais voilà, enfin il y a tellement de public à toucher que en fait, plus on est nombreux et mieux c'est. Donc voilà, c'est un complément. Un complément qui est très important.
0: Et justement, sur le terrain de la Touraine, est-ce que vous êtes optimiste ? Est-ce qu'il y a peut-être des choses à changer ? Quel constat faites-vous ?
1: Alors, moi,
0: niveau de la biodiversité, je veux dire.
1: C'est le constat. Alors, depuis, on va dire, 20-30 ans qu'on est dans la nature, qu'on observe, il y a forcément une dégradation, malheureusement. Nombre d'oiseaux, d'hirondelles, on recherche les hirondelles, maintenant c'est pas toujours évident d'en voir dans tous les villages. D'une manière générale, il y a une baisse de la faune. Et puis on voit que l'urbanisation grignote. Souvent je me dis, je suis passé là il y a 5 ans, ça y est, il y a un parking, il y a des maisons, il y a donc ça un petit peu partout. Donc oui, il y a l'urbanisation, il y a un petit peu moins d'oiseaux. On est... Côté positif, par contre, depuis 2-3 ans, il y a un petit peu plus d'eau dans certaines mares, certains fossés, qui sont restés vides pendant plusieurs années. Donc là-dessus, il y a quand même quelques côtés positifs avec les précipitations qu'il y a eu depuis 2-3 ans. Donc il y a des choses positives, mais bon, d'une manière générale, il faut être vigilant. Voilà.
3: Oui. Enfin, juste pour compléter, enfin, je partage, le fait qu'il y a certaines espèces en nombre qui diminuent. Mais bon, il faut garder les côtés positifs parce qu'il y a d'autres. Enfin, j'en parlais un peu tout à l'heure. Il y a des espèces qui reviennent malgré tout. Après, sur la Touraine, c'est vrai qu'on a un département qui est assez découpé entre les autoroutes, entre la LGV, entre par exemple, le château de Candé, là, il y a un grand parc, c'est super, mais en arrivant, là, j'ai traversé une autoroute, j'ai traversé une LGV. Donc, ça casse les. ce qu'on appelle les continuités écologiques. Donc il faut veiller à ça quand on fait des gros aménagements. Alors maintenant, on y pense un peu plus qu'avant. De manière à ce que les espèces puissent quand même se déplacer et changer pour qu'il y ait du brassage génétique aussi. Donc voilà, il faut rester vigilant là-dessus. Après, la Touraine, c'est un territoire qui est super chouette au niveau de la Loire, forcément. Après, on a aussi des zones plus cultivées, la Champagne, avec d'autres espèces. Là, je pense à l'outarde. On a quand même une mosaïque de milieux différents qui permettent d'avoir quand même une richesse importante. Mais il faut vraiment qu'on s'accroche, qu'on en prenne soin. Et puis dans nos aménagements, qu'on fasse au mieux pour que ça perdure et même que ça augmente. Et voilà, il faut absolument qu'on garde le lien avec les écosystèmes. Et c'est un peu notre boulot là, d'éducateur à l'environnement. C'est de... Parce que on protège vraiment que ce qu'on connaît, donc c'est aider à regarder. Notre boulot, c'est ça, des fois. Enfin, quand je le dis, ça a l'air assez simple, mais c'est d'apprendre à regarder, permettre aux familles, aux gens, aux jeunes, aux écoliers, de s'arrêter un peu et de voir que finalement, juste à côté de chez eux, bah, je sais pas, peut y avoir des castors, peut y avoir un petit scarabée bleu là, au mois de juin, merveilleux, qui va apparaître. Enfin, pas loin de chez soi, en fait, il n'y a pas besoin de prendre l'avion, tout ça. On a aussi des espèces qui sont assez chouettes.
1: Et puis il y a des ruptures au niveau des générations. Il y a des générations qui ne vont plus dans la nature, qui n'ont plus de parents pour leur montrer, ni de grands-parents. Donc là, on se retrouve avec des enfants de 8-10 ans qui n'ont peut-être pas fait de grandes balades en forêt, qui n'ont jamais vu de crapauds, de salamandres ou certains oiseaux. Et puis on voit que des fois, leur curiosité, leur étonnement n'est pas forcément au rendez-vous. Nous, on voit... telle ou telle espèce, on a l'impression que on est fou, et eux ils voient pas, ils comprennent pas forcément, il y a un décalage quoi. Je sais pas si on nous entend toujours.
3: Si, ouais, du coup je sais plus ce que je vais rajouter. Oui, il y a un truc qui me fait sourire là, c'est enfin ces dernières années c'est mode de faire des cabanes dans les bois. Et le département nous avait demandé est-ce que vous pouvez faire une animation pour construire des cabanes, et moi ça m'a fait marrer en fait, parce que il n'y a pas besoin de grosses compétences pour construire une cabane, mais comme tu disais, il y a un peu une déconnexion de certains adultes, et du coup, il y a un besoin d'accompagner aussi pour refaire des cabanes. Alors, je souris parce que moi, j'étais élevé à la campagne, mais les cabanes, on les fait... Enfin, mes enfants, ils ont fait des cabanes, ils n'ont pas eu besoin d'aller... Enfin, bon, d'aller voir une association pour faire des cabanes, mais voilà, non, mais on en est... Enfin, c'est ça, il faut rétablir le lien et le... Il y a eu quand même un décrochage à un moment donné, je ne sais pas pourquoi, mais une déconnexion avec la nature, et donc il y a besoin de le faire encore tout le temps.
4: Une éducation de ce que vous connaissez en fait, et de ce que vous explorez depuis longtemps, et ça effectivement c'est rassurant de se dire bon, vous n'êtes pas je dirais des moniteurs, des animateurs, etc. Au contraire, vous mettez en œuvre ce que vous avez étudié depuis longtemps, et en le préservant et à travers ce et donc mais vous le retransmettez aux élèves, aux enfants, mais pas entre quatre murs, justement. Mais en y allant, directement, en allant sur le terrain. Alors, sur le terrain, sur la qualité de ce terrain-là, ça peut être complètement sauvage, mais ça peut être aussi les espaces naturels du département. Je vois par exemple l'île de Bondésir, l'île de la Métairie. Donc une question, ça pourrait être en quoi effectivement le fait que le département est investi dans les espaces naturels sensibles, ça vous permet, vous, de mieux assurer votre mission ?
1: Bah déjà, dans le terme espace naturel sensible, ça permet aussi directement d'expliquer aux gens que la nature, quel que soit le milieu, hein, si c'est la Loire ou une forêt, c'est fragile, il faut en prendre soin. Et donc à partir de ce point de départ, on peut développer, montrer telle ou telle espèce de plantes ou d'oiseaux, et puis l'intégrer dans cette appellation d'espace naturel sensible. Donc c'est un bon point de départ d'accroche. Et puis après, c'est dans l'expérience, c'est dans goûter les oiseaux, voir les papillons, les orchidées. Voilà. Et il y a aussi, on parlait des enfants, mais il y a aussi des parents, des adultes ou des groupes d'adultes qui ne sortent plus seuls dans la nature. Donc on va pas se focaliser que sur les enfants. Il y a aussi beaucoup de gens seuls ou jeunes ou d'un certain âge qui ont envie d'aller dans la nature, simplement faire une balade pour écouter les oiseaux, observer les traces, mais qui n'osent pas, qui ne peuvent plus le faire, soit parce qu'ils sont seuls, soit qu'ils connaissent pas ou ils ont plus de personnes. Donc on peut aussi aider ces gens-là qui peuvent retransmettre à leurs enfants, aux petits-enfants, parce que si on veut que les parents sensibilisent aussi à leur tour leurs propres enfants, mais si eux-mêmes ne savent pas de quoi on parle, ou n'ont jamais été se balader dans une forêt pour repérer les empreintes d'un blaireau qui passait par là, ou l'odeur de l'urine d'un renard qui est juste à côté, il y a plein de... c'est très sensoriel, quoi, les odeurs, les sons. Donc il faut passer par les enfants, les parents, les grands-parents aussi. On a beaucoup de grands-parents qui vont emmener leurs petits-enfants pour découvrir la nature. Ils ont ce rôle-là, ils le sentent. Mais tout seul, des fois, ils ont un petit peu de mal. Donc on va aussi accompagner les grands-parents pour transmettre aux petits-enfants.
0: Et est-ce que pour faire partie de votre association, de vos associations, il faut des formations particulières ?
1: Alors là, je n'ai pas précisé tout à l'heure, dans l'association de Couleurs Sauvages, il y a 5 salariés. Okay. Et on a une cinquantaine d'adhérents. Après, les salariés, en principe, ont des formations soit sur l'éducation, soit sur le côté plus faune-flore. Après, les adhérents, ils viennent nous aider sur les stands comme aujourd'hui. Ils peuvent apporter leur propre expérience. Donc, ils n'ont pas forcément besoin d'être formés. Voilà, il y a les salariés qui sont là dès qu'il y a un public scolaire ou grand public.
3: Oui, pour nous, c'est un peu pareil. Donc, il y a une équipe, la Maison de la Loire, elle a une équipe de bénévoles et puis une équipe de salariés aussi. Pour être bénévole, il n'y a pas besoin de formation particulière. Pour être salarié, on est en formation continue, si je puis dire, parce que moi, j'en apprends encore. Il y a tellement de taxons, d'espèces à connaître. Les oiseaux, ça va assez vite, les mammifères, mais après, au niveau des insectes, voilà, on est loin encore de tout connaître, donc on s'enrichit chaque jour, j'allais dire. Après, les formations, quand on recrute au niveau des équipes salariées, c'est souvent des formations genre BTS, protection et gestion de la nature, où là, les élèves, enfin les candidats ont eu justement des formations sur la biologie, sur les espèces. Mais voilà, on est vraiment ouvert à tous. Nous aussi, on a une cinquantaine de bénévoles. Et voilà, l'idée, c'est aussi avoir envie de partager les connaissances et de découvrir.
0: Merci. Et justement, quel bénévole ou adhérent, quel profil est-ce que vous attirez le plus ? Est-ce que c'est des jeunes curieux, des retraités passionnés ?
1: Il y a un peu de tout.
0: D'accord.
1: On a quelques jeunes, oui, puis aussi des familles. Des parents, des enfants pour partager. Il y a aussi des moments conviviaux qu'on passe ensemble. On fait découvrir à nos adhérents une réserve naturelle, un ENS. Voilà, il y a le côté aussi convivialité qui est très importante. On fait des sorties spéciales pour nos adhérents. Donc, petit à petit, ils apprennent à se connaître. Donc, il y a aussi un peu de lien social quand même, hein, faut pas le négliger. Donc, on fait quelques petits pique-niques aussi ensemble, donc il y a un ensemble de choses. Il y a les sorties, il y a les thématiques, et puis aussi la convivialité.
0: D'accord.
3: Oui, j'allais dire, c'est de 7 à 77 ans, donc je ne sais plus, dans les jeux de société. Nous, c'est pareil, on a tous les âges. On a quelques jeunes étudiants encore. On a des personnes qui ont plus de vécu. Alors souvent, les plus anciens, ils s'investissent dans les postes comme président, trésorier, secrétaire, enfin le fonctionnement des associations classiques. Bon, il y a aussi quelques jeunes qui peuvent s'investir. Et puis les jeunes aussi sont plus dans il faut du terrain, il faut aller voir les choses et tout ça. Mais on a vraiment tous les âges aussi.
0: Merci. Alors, une dernière question pour ma part. Si on veut agir chez soi, dans son propre jardin ou sur son balcon, quel est le premier conseil que vous donneriez ?
1: Déjà, il faut apprendre à observer, à être curieux. Et puis après, en fonction de là où on est, un jardin ou un balcon, c'est pas pareil, ouais. Mais on peut déjà aider les. Suivant le milieu où on est, quand il fait très chaud, on peut mettre un petit peu d'eau pour les insectes ou les oiseaux. On peut aménager des refuges, des zones de tranquillité. Éviter de mettre des produits qui pourraient nuire aux plus petits jusqu'aux plus grands animaux sauvages. Donc il y a plein de petites démarches. Avant tout, être curieux, s'intéresser, respecter. Respecter même un moindre petit être vivant, respecter le milieu. Et puis voilà, après, il y a plein de. On est là aussi pour aider les gens dans ce type de démarche.
0: Merci.
3: Oui, juste pour un peu compléter aussi, je partage aussi pas mal de choses qu'a dit Denis. Dans les jardins aussi, arrêter, mais ça se fait de plus en plus maintenant de mettre des pesticides, des désherbants. Qui nous laisse quand même des molécules qui sont pas très bonnes, qu'on va retrouver dans les nappes d'eau et au final qu'on va retrouver à sortir du robinet. Mais bon, ça évolue quand même, il y a moins de produits qui sont mis dans les jardins. Et puis prendre le temps d'observer justement, parce que moi j'ai un nombre de personnes qui finalement ont des orchidées sauvages dans leur jardin, à condition qu'elles les laissent pousser un petit peu, donc laisser quelques espaces non tondus, d'autres qui soient tondus, parce que quand il y a des enfants, des petits-enfants, il faut qu'ils puissent aller jouer, se balader. Mais garder, je sais pas moi, ne serait-ce qu'un tiers du jardin en laissant un peu faire les choses et puis en taillant la haie quand ça déborde un peu chez le voisin ou trop dans le jardin. Mais en fait, moi j'ai un grand jardin, j'ai 3000 mètres carrés. Je passe la tondeuse une fois, allez, deux fois parfois par an. J'ai jamais été envahi. On arrive à gérer les choses à la bonne période, voilà. C'est bon, après il faut avoir le regard qui veuille qu'il y ait des fleurs sauvages qui poussent dans la pelouse. Il faut regarder. On peut commencer à faire aussi un petit inventaire des espèces qu'on a, et puis petit à petit on fait des aménagements, on laisse pousser des choses et les espèces augmentent. Par exemple, au début j'avais peu de papillons, maintenant j'ai plein de papillons. C'est des petites choses comme ça qu'on peut toujours progresser, en plus, c'est ça qui est bien, d'une année sur l'autre.
1: On peut aussi arrêter de faire des catégories, ce qui est nuisible et ce qui est utile pour nous, essayer de voir un peu plus large et essayer de comprendre plutôt que de classer tout de suite c'est bien, c'est pas bien au niveau des espèces, quoi.
3: Puis on a des peurs qui sont ancrées, je sais pas, hein, entre les serpents, les araignées, souvent c'est des espèces où on peut avoir des peurs alors que quand on les connaît bien, déjà on fait la différence vipère couleuvre, il y a peu de risques en fait dans nos climats en France d'espèces qui soient très très dangereuses, quoi. Donc en les connaissant, on peut éviter d'éventuels accidents.
0: Merci.
5: Donc merci à nos deux associations qui ont bien accepté de répondre à nos questions. Pour nos auditeurs, auditrices, donc n'oubliez pas, découvrir, observer et surtout sortez.
1: Merci à vous de nous accueillir.
3: Exactement, merci beaucoup de votre accueil.

0: Alors, nous sommes avec Marion en service civique à Biodiversity, si je ne me trompe pas. Alors, est-ce que tu peux nous expliquer un petit peu qu'est-ce que vous faites là sur votre stand ? Qu'est-ce qui s'y passe ?
1: Donc ici, on présente tout ce qui est insectes pollinisateurs. Donc on pense souvent aux abeilles, mais on a également tout ce qui est papillons, libellules et tout ça. Et donc on essaye de montrer de manière très pédagogue l'importance des insectes pollinisateurs pour notre alimentation, mais aussi pour la biodiversité et leur fonctionnement aussi.
0: Et dans ta mission de service civique, qu'est-ce que tu fais pour la biodiversité en général ? Qu'est-ce que vous faites à Biodiversity ?
1: Alors nous, du coup, on est sur plusieurs publics, que ce soit des enfants ou des adultes, mais on essaie de créer un maximum d'outils pédagogiques pour expliquer au mieux le fonctionnement de la biodiversité. Et on a aussi toute une équipe, entre guillemets, avec nous d'animaux. On a deux ânes, trois poules et deux lapins. Et donc ces animaux, ils nous aident en support pour expliquer comment fonctionne la vie animale, etc.
0: Merci beaucoup. Voilà. Est-ce que tu as des questions sur les pollinisateurs, Bertrand ?
2: On nous dit effectivement que le jour où les abeilles s'éteindraient, il n'y aurait plus de pollinisation. Et donc à terme, nous-mêmes, espèce humaine, notre alimentation serait fragilisée. Donc la défense des pollinisateurs en général, ça nous concerne, nous également. Est-ce que ce message-là, vous arrivez à le passer auprès des jeunes générations ?
1: Alors, on essaye au mieux de se faire entendre sur cette cause. On a beaucoup d'animations dans des collèges ou des lycées ou des écoles pour justement expliquer l'importance des pollinisateurs sur l'alimentation, pour faire comprendre aux enfants que si on n'a plus de pollinisateurs, pas forcément que des abeilles, mais aussi donc des papillons ou des chauves-souris, etc., on n'a plus grand-chose dans notre assiette, quoi.
0: Merci beaucoup, Marion.
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0: Bonjour.
1: Aujourd'hui, nous avons le plaisir de recevoir Raphaël Pinero, artiste photographe. Bonjour à toi.
2: Bonjour.
1: Alors, pour commencer, est-ce que vous pouvez vous présenter et présenter votre parcours, s'il vous plaît?
2: Je m'appelle Raphaël Pinero.
1: Ouais.
2: Je fais de la photo depuis pratiquement 10 ans. J'ai commencé avec le numérique et je suis aujourd'hui à l'argentique uniquement.
1: Ok.
2: Et voilà.
1: Tu nous as raconté une petite histoire tout à l'heure quant à la comment tu t'es lancé dans la photographie. Est-ce que tu peux nous en dire un peu plus?
2: J'avais un appareil qui traînait à l'appartement. Je ne sais plus pourquoi il était sorti, mais j'avais un plan cul de passage chez moi pour le week-end. Et l'un des deux a dû sortir en mode « vas-y, on fait des photos ». Les photos étaient cool. Et du coup, je me suis dit « pourquoi pas faire ça ?»
1: Alors justement, dans ton travail, on retrouve beaucoup de sensualité. Est-ce que tu pourrais nous dire un peu comment tu définis ton travail?
2: Là, le mot qui me viendrait à l'esprit, ce serait peut-être intime.
1: Ouais.
2: Et mélancolique.
1: Et pourquoi avoir choisi le rapport de la photographie plutôt qu'un autre pour exprimer ton identité?
2: Je sors pas des beaux-arts, donc c'est un peu compliqué du coup de se lancer dans l'art. Je pense en général quand t'as pas les bases. C'est quelque chose qui m'a plu assez rapidement et j'ai toujours été attiré, on va dire, par la photographie, pas forcément de érotique, mais la photographie en général et le fait de pouvoir faire une première séance du coup qui avait marché. Je me suis dit bah vas-y, creuse.
1: Et alors, capturer des corps de manière intime, ça demande beaucoup de confiance mutuelle. Comment est-ce que tu crées cet espace safe, on va dire, pendant tes séances photo?
2: Alors, je ne suis peut-être pas le plus doué pour ça, mais je sais qu'en général, on parle beaucoup avec le modèle avant. Je sais que je favorise toujours une première rencontre, en tout cas au minimum avant la séance, de prendre un café ensemble et c'est souvent ce qui va être le plus long dans la séance, c'est qu'on parle pendant 2-3 heures, voire 4 heures, et le soleil est parti, et on doit refaire la séance le lendemain. Mais je m'y connais là. Enfin, je ne suis pas très doué pour ça, mais du coup, c'est ma manière à moi d'essayer de nous mettre aussi bien le modèle que moi à l'aise. Parce que je pense que parfois, je suis même plus mal à l'aise que le modèle. Mais discuter autour d'un café, ouais.
1: Ah ouais. Et les personnes que tu photographies, du coup, c'est des amis, des militants, des inconnus, c'est qui, en fait?
2: Des gens d'Instagram, des gens de Tinder. Quand je suis dans une autre ville, bah, du coup, c'est un peu Grindr, parce que du coup, bon, je ne suis pas vraiment fan de cette application, mais pour trouver quelqu'un rapidement et qui soit proche, en général, c'est ce qui marche le plus de manière efficace. Mais non, les réseaux, en général, des gens, des fois, qui viennent me parler. Et des militants, du coup, notamment pour l'exposition qu'on parle après, il me semble.
1: Ouais, on va en parler un petit peu plus en détail après. Mais juste avant, tu as opté pour... Pourquoi tu as opté pour l'argentique? Parce qu'on a vu dans tes expositions que tu étais plutôt dans l'argentique. Pourquoi tu as opté pour ça plutôt qu'un autre appareil?
2: Bah, du coup, comme il me semble que je l'ai dit tout à l'heure, du coup, j'avais commencé avec le numérique et il y avait quelque chose de assez superficiel. C'est peut-être bête à dire, du coup, quand on prend des personnes qu'on considère, du coup, beaux ou belles et qu'on les prend à moitié à poil ou totalement à poil. Mais du coup, ouais, il y avait quelque chose, je sais pas, de pas naturel dans la photo où tu passes même de déplaisant, en fait, où ton travail consiste essentiellement, du coup, à retoucher une photo. Et... je sais pas, lisser le visage, changer un peu la nature du modèle même. Et c'est quelque chose que je pourrais très bien faire avec l'argentique, mais que je ne fais pas, du coup. Je ne retouche pas les photos, elles sont naturelles. Et voilà, j'aimais l'aspect vraiment naturel, le grain qu'on peut retrouver sur certaines pellicules et cet aspect authentique. Je sais pas, on a tous une part de nous qui est fan du vintage.
1: Tu nous as dit aussi en off que tu travaillais aussi beaucoup la lumière pour mettre en avant.

0: devant les corps et les visages que tu captures. Comment est-ce que tu fais ça?
1: J'utilise, on va dire, pour pas dire 100%, du coup, 90% du temps, c'est de la lumière naturelle. C'est un rendu vraiment qui me plaît beaucoup plus et qui n'est pas pareil sur les corps. Juste, j'utilise la lumière du soleil. Peut-être la partie de moi qui est un peu plus écolo, je sais pas.
0: Est-ce qu'il y a une heure dans la journée où c'est plus propice pour prendre des photos, peut-être?
1: Peut-être éviter les jours où le soleil tape super fort. Éviter les jours où il pleut. Moi, j'utilise, pour les dernières photos que j'ai faites, là, j'ai fait une série qui s'est déroulée en 2 ans, qui se termine du coup avec l'expo qui arrive, où je photographiais les gens chez moi et du coup, j'ai les fenêtres qui tapent à l'ouest, où le soleil est l'après-midi et ça donne des bons contrastes. Juste parfois, quand le soleil est trop dur, ça se ressent sur la photo. Et quand il fait un peu plus nuageux, du coup, ça donne quelque chose de plus doux.
0: Alors, tu es également venu pour nous parler d'une exposition. Je vais laisser la parole à Elio pour nous en dire plus.
2: Oui. Alors, donc tu viens nous parler d'une exposition qui va s'ouvrir le 30 mai au bar chez Lati. Est-ce que tu peux nous expliquer ce que c'est que cette exposition?
1: Du coup, c'est une exposition sur la communauté queer à l'occasion du mois des fiertés et aussi de la semaine des fiertés qu'on a à Tours. Le but, c'était de regrouper plusieurs artistes de la communauté queer à Tours. Du coup, c'est que des artistes locaux. Et de les inviter à exposer avec moi.
2: Ok. Et vous aviez déjà fait une édition l'année dernière?
1: J'avais fait une édition, enfin, c'était une édition solo, du coup, c'était okay. Moi, du coup, qui avait photographié des personnes de la communauté. J'avais invité aussi des artistes. Du coup, il y avait des musiciens, il y avait des drags, drag queen, drag king. Et il y avait aussi des soutiens type librairie. Et Lati, forcément, c'était chez elle. Ouais. Et je les avais invités à passer devant l'objectif, du coup, et d'exprimer ce qu'ils souhaitaient exprimer. Et d'en faire une exposition, du coup, qui s'est déroulée de juin à septembre dernier.
2: Okay. Et donc... Qui sont les artistes qui vont t'accompagner sur cette exposition?
1: Alors, du coup, cette année, il y a deux illustratrices, Marie Illumine et Neide Illustration. Je ne sais pas si ça se dit avec un accent. Il y a une photographe qui s'appelle Sand CCT et du coup, une tatoueuse Bloody.
2: Okay.
1: Ainsi qu'un concert, du coup, avec Corfou à partir de 20h.
2: Ok. Est-ce que c'est toi déjà qui as réuni ces artistes autour de toi? Est-ce qu'ils sont plus venus à toi pour l'exposition? Comment ça s'est passé? Comment tu as créé tout ce qui s'entourait?
1: Je les ai contactés sur Instagram, ouais. Et ils ont tous dit oui du premier coup, donc okay. Je suis assez content là-dessus.
2: Et est-ce qu'il y a un titre à cette exposition?
1: Tout simplement queer.
2: Okay. Est-ce qu'il y a une sorte de fil rouge un peu, une construction que vous avez réfléchi à travers soit chaque artiste, soit tous les artistes mélangés?
1: C'est pas une exposition rémunérée, j'avais pas forcément de budget pour ça. Okay. Du coup, j'ai laissé libre cours, donc on s'est pas encore vu pour voir le travail de chacun. Je pense que ça se fera au moment de l'accrochage, mais... N'ayant pas de budget, du coup, chacun était libre d'exposer soit des œuvres qu'il avait déjà faites, soit des nouvelles choses. Ce qui me semble un peu compliqué pour des illustrateurs ou des illustratrices, du coup, quand ils ont juste... je crois que ça date d'il y a 2 ou 3 mois. Mais dans tous les cas, chacun et chacune était libre de montrer ce qu'ils souhaitaient.
2: Ok. Est-ce que ce sera mis en vente, les œuvres, sur place?
1: Je suppose. Bon, ouais. En tout cas, mes photographies sont à vendre. Et chacune, du coup, s'ils souhaitent vendre leur œuvre, ils sont bienvenus pour ça, justement.
2: Ouais. Ok, d'accord. Et comment vous avez trouvé comment tu as trouvé, j'imagine, le bar chez Lati pour accueillir une exposition, d'autant plus une exposition queer, donc avec un message aussi politique et militant derrière?
1: La base était déjà de trouver un lieu, du coup. Étant en concordance du coup avec ce qu'était l'expo, en tout cas l'année dernière, et Et par soutien au bar et à l'ATI, du coup, je lui avais dit qu'on ferait ça chaque année, du coup, tant que ça pourrait se faire. Et c'est à deux rues de chez moi, donc...
2: Ok, d'autant plus. Est-ce que tu penses que c'est facile de trouver des lieux alliés comme ça chez l'ATI, à Tours en tout cas? Est-ce que tu penses que la dynamique de Tours, elle est quand même plutôt... je sais pas comment dire, mais plutôt ouverte à ces propositions-là?
1: Je sais pas, en vrai je dirais oui et non. J'ai l'impression qu'on est plus que quand j'étais ado, mais pour autant il y avait beaucoup plus de bars ouverts là-dessus. Maintenant j'ai pas l'impression qu'il reste grand chose. Pour moi il y a l'ATI, il y a l'Archipel qui a ouvert il y a pas longtemps et qui était le Winch avant, mais à part ça il y a des lieux ouverts. Mais de là à dire queer, je sais pas, je okay. pense pas.
2: Ouais, d'accord. La soirée, donc, elle sera rythmée, tu l'as dit, par l'artiste Corfou, donc un artiste aussi local qui est déjà implanté, qui fait des concerts, etc. Est-ce que tu peux nous en parler de cet artiste? Comment vous vous êtes connecté? Est-ce que c'était par Insta aussi?
1: Oui, c'était par Insta. On a une conversation de groupe, du coup, avec les autres artistes qui exposent et... C'est assez compliqué parce que du coup, l'ATI a des restrictions au niveau du son. Pour ceux qui sont au courant et comprendront de quoi je parle. Du coup, on ne pouvait pas non plus avoir un artiste qui fasse trop de bruit. Et, moi, j'avais en tête quelqu'un du coup, que j'avais pris en photo l'année dernière, qui est Alke, qui a travaillé du coup dernièrement avec Corfou. Et c'est le nom que j'avais suggéré. Du coup, le groupe avait suggéré Corfou, que je ne connaissais pas jusqu'à sa proposition. Et j'ai simplement contacté du coup aussi.
2: Ok. Donc un concert sur toute la soirée?
1: Ce sera un petit concert.
2: Ok.
1: Parce que du coup, j'ai un petit budget.
2: Ouais.
1: Mais ce sera un petit concert. La soirée commence à 19h. Il y aura le concert à 20h. Et ce sera suivi d'une tombola du coup où on pourra gagner des choses provenant des artistes ou de locaux de Tours,
2: okay.
1: Je sais pas comment les appeler,
2: ouais,
1: des... un petit peu librairie ou...
2: Ok, ouais. Je sais pas, des artisans locaux, non des... oui.
1: C'est
2: pas vraiment des artisans, mais...
1: Il y a La Vagabonde, il y a Bédélire, Bibliovore, j'attends encore une réponse de certaines personnes, mais il y aura des choses du Petit Rex aussi.
2: Ok, voilà. Trop cool. Et comment on peut participer? C'est sur place, la tombola?
1: Oui, ce sera sur place.
2: Ok.
1: Il y a des tickets qui sont en vente à La Vagabonde, au prix de 2 euros. Et le soir, ce sera jusqu'à le début du concert.
2: Okay.
1: Donc jusqu'à 20h le soir du concert, on peut acheter des tickets.
2: Okay.
0: Ouais, moi j'avais une question. tu nous as dit tout à l'heure que tu avais mis 2 ans à faire cette exposition. Comment ça s'est passé durant ces 2 ans? Quelles ont été les phases?
1: J'ai pas mis 2 ans à la faire, mais elle s'est étalée sur 2 ans. Mais en fait, c'est une série en 3 parties qui a commencé avec d'ailleurs une expo chez l'ATI il y a 2 ans. Du coup, c'est une trilogie qui a pour nom des divinités grecques. Et c'est simplement une phase que j'ai eue très enfermée chez moi. Et du coup, mon seul moyen de m'exprimer du coup, à travers la photo, c'était de faire ça chez moi, ce que je faisais jamais avant. Et ça a donné quelque chose de plus sombre, peut-être plus sobre. Mais voilà, ça s'est étalé sur 3 ans. Il y a 3 séries et la dernière, ce sera la dernière du coup que je propose à l'Expo Queer.
0: D'accord. Alors j'ai un doute. Je crois qu'on n'a pas posé cette question, mais ton travail, il cherche aussi à détruire certains stéréotypes de genre. Plus largement, qu'est-ce que tu penses de la photographie politique?
1: Je pense que quand on fait de la photographie comme je fais, elle est forcément un minimum politique.
0: Mmh.
1: J'ai jamais cherché en tout cas à mettre des corps en avant, mais je sais que je suis pas forcément intéressé par le stéréotype du mec musclé qu'on voit partout sur les applications de rencontres ou même dans la rue de plus en plus, parce que j'ai beau peu sortir, je vois quand même beaucoup... Enfin, la population qui a quand même beaucoup changé physiquement. Et ça se voit beaucoup sur les réseaux, ça se voit beaucoup sur les applications. Et c'est pas ce que je cherche forcément à montrer. Après, de là à dire que ma photographie est engagée, je pense pas. Mmh. Mais un minimum politique, ouais.
0: Ok. Et une fois que le vernissage sera passé, est-ce qu'il y a d'autres projets que tu as prévus ?
1: Il y a un deuxième vernissage 2 jours après, au Petit Rex. Du coup, là, c'est des photographies de voyage. Ce sera pas des personnes toutes nues. Ce sera juste des photos de voyage. C'est un voyage qui me tenait beaucoup à cœur, en Grèce. Et je cherchais à les exposer depuis un moment. Il y a eu la première partie qui était au Kubrick en début d'année. Et là, du coup, c'est la deuxième partie où il y aura le vernissage, du coup, le jeudi 4 juin, okay. Si je ne me trompe pas, à 18h30.
0: Au Petit Rex, du coup.
1: Au Petit Rex.
0: Et on verra, du coup, des photos de paysages, j'imagine, de personnes, peut-être aussi.
1: Non, juste des photos de monuments.
0: Ouais.
1: C'est une pellicule qui est assez particulière, qui servait à faire il y a très longtemps du scannage de son. Je ne sais plus si c'est le terme exact, mais du coup, ça donne un rendu assez particulier sur les photos. Du coup, on dirait qu'elles ont déjà 70 ans alors qu'elles ont juste 3 ans. Mais non, c'est une exposition, on va dire, qui ne paraît pas comme ça, mais du coup, qui est sûrement ma plus personnelle.
0: Ouais.
1: Mais je voulais les montrer et voilà, donc je suis content de les... Enfin, j'ai hâte.
0: Et par simple curiosité, comment ça se passe pour faire des photos argentiques ? Il me semble qu'il faut tremper dans de l'eau ou un truc comme ça.
1: Dans des bains, oui. Ouais. C'est toute une histoire de chimie.
0: Ok, ça marche.
1: Alors, je ne pourrais pas vous dire les termes exacts, ouais. Mais c'est de la pellicule ancienne.
0: Okay.
1: Je ne sais pas comment dire ça. Qu'on trempe dans des bains un certain temps et du coup, la photo apparaît en négatif. Mmh. Et voilà. Après, il n'y a plus qu'à les scanner.
2: Toi, tu fais ça chez toi ?
1: Je fais ça depuis très peu de okay. temps. Je suis passé par un labo avant et du coup, là, je me suis acheté le matos il y a quelques temps.
2: Okay.
1: Donc, tout ce qui sera exposé chez Lati et au T-Rex, ce n'est pas moi qui ai développé. Mais aussi pour une question financière, parce que du coup, ça coûte... c'est limite plus rentable des fois de développer par un labo.
2: Okay.
1: En tout cas, moi, je passais par Paris et c'était moins cher. Mais... Et voilà, ce sera à moi pour les prochaines expos, en tout cas.
2: Trop cool.
0: Et est-ce qu'il y a un photographe qui a changé ta vision de l'art, une influence peut-être ?
1: J'ai commencé la photo où j'étais vachement attiré par Mapplethorne. Je ne sais jamais comment le prononcer. Mais plus le temps a passé, plus je me suis vachement identifié... Je ne veux pas dire du coup que mes photos ressemblent à ce qu'il fait, hein, mais juste qu'il reste une source d'inspiration, même si quelque part on ne se ressemble pas. Mais Hervé Guibert, du coup, qui était écrivain aussi, et qui ne voulait pas que ses photos soient vues, mais qui ont fini par être sorties après sa mort. Mais du coup, c'est pour moi la personne, je pense, la plus inspirante. Il y a quelque chose d'assez intime et aussi sombre, et ça me parle.
0: Il me semble qu'il luttait aussi pour l'homosexualité et toutes ces causes-là.
1: Je ne connais pas ça bien.
0: Ok, il n'y a pas de souci.
1: Je sais juste non, qu'il a contracté ouais. le VIH. Mais...
0: Ouais. Alors, est-ce que tu as des partenaires que tu voudrais remercier sur ce projet ?
1: Du coup, oui, je remercie du coup, les 4 autres artistes qui exposeront avec moi. Marie Illumine, du coup, Sandre. Bloody et Nade. Je remercie aussi Lati, du coup, qui lutte aussi. Et Corfu, du coup, qui participe à notre soirée, forcément.
0: Merci. Est-ce que vous avez un dernier mot pour nos auditeurs ?
1: Soyez queer.
0: C'est beau. Et est-ce qu'on peut vous retrouver peut-être sur les réseaux sociaux ?
1: Sur Instagram. rafa.l.pinero avec un H.
0: Ok, merci beaucoup.
2: Et merci à toi pour cette présentation. On rappelle donc que l'exposition Queer aura lieu du 30 juin au 3 juillet au bar chez Lati. Une soirée de vernissage donc prévue le 2 juin. Elle sera accompagnée d'un concert de Corfu ainsi que d'une tombola. Et quant à nous, juste avant de continuer l'émission, on va faire une pause musicale sur le 99.5 FM Radio Campus Tours. On écoute tout de suite I'm Your Girl Right de Tuvalu, suivi de Dis-moi pourquoi remix de Sheng et Onoge.

0: Et on est de retour sur le 99.5 FM Radio Campus Tour. Vous venez d'entendre I'm Your Girl Right de Tuvalu ainsi que Dis-moi Pourquoi Remix de Sheng et Onoj. Et vous écoutez toujours l'émission Sortez, on est ensemble jusqu'à 17h. Dans cette deuxième partie, on va être un petit peu plus tranquille. Je vais vous parler de plusieurs événements qui vont avoir lieu dans les jours ou dans les semaines à venir. C'est l'agenda culturel.
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0: Et on commence donc par le Salon du Livre Queer qui aura lieu le 30 mai à la Bibliothèque Centrale. Donc c'est un événement qui rejoint les autres événements qui viendront impulser la Semaine des Fiertés qui se déroulera du 1er juin au 6 juin ici à Tours. Donc le Salon du Livre Queer ou le SLIQ, S-L-I-Q, revient donc pour sa 4e édition. Vous pourrez y retrouver un grand panel d'ouvrages queer et féministes et ce sera aussi le moment pour rencontrer différentes autrices et différents auteurs sous la forme de séances de dédicaces, de tables rondes, d'ateliers ou encore de lectures. La journée elle viendra se clôturer à la guinguette principale avec un show de drag qui sera poursuivi par un DJ set. Et si vous voulez la liste de tous les invités qui seront présents lors de cette journée ainsi que le programme de la journée, c'est à retrouver sur le site de slik.fr, donc slik.fr. Cet événement il est organisé par la librairie Bédélire et il est en partenariat avec le festival Désir Désir. Et si vous ne pouvez pas attendre la journée du 30 mai, vous pourrez retrouver quelques événements juste avant. Donc par exemple, le 27 mai, il y aura un atelier sur l'exposition « Salut mon mignon » qui est visible à la bibliothèque à 19h. Et il y aura aussi une parade colorée et musicale qui démarrera au CCCOD à 17h30 et qui finira à la guinguette principale. Et pour l'ouverture du salon, on pourra retrouver le 29 mai, donc le jour juste avant le salon, une projection du film Go Fish de Rose Troche au cinéma Les Studios. Et on continue notre agenda avec un spectacle qui se déroulera le 22 mai à l'espace Agnès Sorel de Loches. En effet, le Centre Dramatique National Itinérant Les Tréteaux de France viendront interpréter la mécanique du cœur de Catherine Verlaguet et Olivier Letellier. La mécanique du cœur, c'est un spectacle qui nous montre Stanley Yelnat, un adolescent envoyé en camp de redressement au beau milieu du désert texan. Mais ce camp va très vite l'amener à découvrir des héritages familiaux qu'il ne connaissait pas, ainsi que l'histoire de son père, son arrière-grand-père et même son arrière-arrière-grand-père. Bref, un récit puissant qui touche à l'héritage intergénérationnel et une traversée du désert qui va venir interroger et remettre en question notre héros. Le spectacle qui dure une heure, il est accessible à partir de 9 ans, c'est du tout public. Il démarrera à 20h30, donc au sein de l'espace Agnès Sorel. Et les tarifs vont de 12 euros en tarif plein, 9 euros en tarif réduit et pour les adhérents également. Et enfin, le spectacle est gratuit pour les moins de 12 ans. Les réservations se font sur le site internet du Théâtre du Rossignolais si vous voulez prendre votre place. Allez, on continue notre tour d'événementiel Tourangeau et on va donc maintenant se diriger vers de la seconde main, vers du recyclage, avec un vide-grenier qui aura lieu ce dimanche 24 mai au sein de la rue Colbert et de la place Foire-le-Roi. Alors les bulletins d'inscription ils ne sont plus disponibles par souci d'organisation au préalable, mais vous pourrez toujours venir chiner et donner une seconde vie à tout ce qui vous sera proposé par les exposants. Donc le vide-grenier il est organisé par l'association du quartier Colbert Cathédrale. N'hésitez pas à y faire un tour, le beau temps sera normalement de la partie. C'est quand même toujours plus agréable dans ce genre d'événement. Et côté concert, vendredi 22 mai se déroulera le concert du mythique rappeur français Roka. Roka, il se fait connaître dans les années 90 en entrant dans le collectif de hip-hop La Clica. Et après avoir fait une partie de sa carrière en Colombie, il revient en France cette année, en 2026, accompagné du producteur Kyo Itachi, où il mélange blues, jazz et culture hip-hop. Ça s'annonce très très chaud le concert. Faut surtout pas manquer ça si on est féru de l'histoire du rap français, mais également si on est curieux et qu'on veut s'ambiancer sur des instrus et des textes maîtrisés par Roka. Et c'est pas le seul concert de la soirée, en effet le rappeur All-In, accompagné du producteur DJ Fish, viendront enflammer la scène, toujours dans une ambiance hip-hop à l'ancienne, avec des textes travaillés comme de la littérature. Et enfin, le warm-up et la fermeture seront assurés par un DJ set de Sesco et Plume pour finir la soirée en beauté. La soirée prendra lieu au Bateau Ivre le vendredi 22 mai donc, avec un tarif pré-vente à 16 € et un tarif sur place à 20 €. Pour se mettre déjà dans l'ambiance, on va s'écouter deux des nouveaux morceaux de Roka et Kiyo Itachi. On écoute ça donc tout de suite sur Radio Campus Tour 99.5. On écoute tout de suite Intemporalité suivi de Punisher de Roka et Kiyo Itachi sur Radio Campus Tour.
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Et vous venez d'écouter Intemporalité et Punisher de Roka et Kiyo Itachi sur le 99.5 FM Radio Campus Tours. Vous écoutez toujours l'émission Sortez, et j'espère que vous n'avez pas loupé la première partie de l'émission en compagnie de Raphaël. Mais si c'est le cas, pas de panique, je vous assure, c'est pas grave, nos émissions sont à réécouter le lendemain midi, et ensuite en podcast sur le site Radio Campus Tours, donc vous aurez la possibilité de rattraper tout ça en temps et en heure. Mais ce n'est pas encore la fin de l'émission. On a commencé à vous présenter quelques idées d'événements ou de sorties à faire dans les jours à venir, et on va poursuivre sur cette lancée. C'est donc à l'occasion du festival Changer les règles, porté par l'association Règles élémentaires, agissant activement pour l'égalité et pour la justice menstruelle, qu'aura lieu le 26 mai à Tours une journée autour de la santé menstruelle des jeunes dans le cadre scolaire. Alors c'est une thématique qui prend forme suite au constat que ces questions ne sont pas encore prises tant en compte que ça à l'école. Cet événement y durera de 16h à 18-19h environ, et ça prendra la forme d'une table ronde avec un temps d'échange pour interroger les pratiques, partager des solutions et faire avancer collectivement le sujet et le débat. Et pour les plus curieux et les plus mobiles, Règles élémentaires organise des événements dans presque toutes les villes de France, avec notamment un grand point fort à Paris le 23 mai, à la Bellevilloise, de 14h à 23h, où de multiples activités et tables rondes sont attendues. Et toutes les infos sont sur leur Instagram ou leur site internet. N'hésitez pas à aller regarder ça, Règles élémentaires. Et on replonge dans un autre festival à jouer les tours. Vous savez probablement déjà de quoi je vais parler, mais c'est les années jouées qui reviennent. La 29e édition du festival qui se déroulera donc du 5 au 7 juin et qui aura pour thématique cette année « Histoire d'en rire ». Donc entre déambulation, spectacle de rue et performance artistique, c'est presque une cinquantaine de compagnies et d'artistes qui viennent prendre le contrôle du parc de la Rabière de jouer les tours. Le festival, il est entièrement gratuit, de la restauration se trouve également sur place, profitez-en. Et en plus du festival, une fête foraine l'accompagne en parallèle, ça fait toujours plaisir, c'est familial, voilà, vous pouvez aller y jeter un œil. Samedi 23 mai, à l'occasion de la Nuit européenne des musées, de nombreux musées de la ville de Tours ouvrent leurs portes pour venir apprécier leur ambiance nocturne. Musée des Beaux-Arts, Muséum d'Histoire Naturelle, Musée du Compagnonnage, le CCCOD et l'Hôtel Gouin vous ouvriront leurs portes de 19h à minuit et viendront également vous proposer divers ateliers et performances à retrouver sur leur site internet ou sur le site internet de la ville de Tours. L'entrée est normalement gratuite pour tout le monde dans les différentes structures, une bonne façon de profiter de la culture en famille ou bien sûr pour mes étudiants qui sont fauchés. Et on finit cet agenda avec quelque chose hors les murs, hors Indre-et-Loire, mais vous allez comprendre. Donc le 2 juin se déroulera une soirée autour de la finance durable, de l'économie citoyenne et de la force d'action collective pour faire changer les financements sur les projets locaux. Et cette soirée, elle aura lieu à Paris, à l'Académie du Climat, et se déroulera de 18h à 20h30. Elle prendra forme en commençant par des mini-ateliers pour introduire le sujet et expliquer comment se réapproprier la finance. Donc animée par des bénévoles de trois associations, la Fresque de la Finance, Reboot et l'Opération Milliard, trois associations qui agissent pour la finance durable. Et dans la seconde partie, vous pourrez assister à une table ronde et à un temps d'échange avec des intervenants sur les solutions, les décisions collectives qui peuvent rendre les affaires financières démocratiques. Et la raison pour laquelle je vous parle de cet événement qui a lieu à Paris, c'est que les organisateurs Victor et Noah, c'est des Tourangeaux et que cette soirée n'est pas, c'est qu'une prémisse de leur grand projet qui arrive. Et en effet, on les avait déjà reçus dans Sortez pour leur projet Envie de compter, un projet où ils avaient fait un tour de France à vélo pour aller découvrir dans les tiers-lieux et autres structures leur solution de finances durables face aux fortes baisses budgétaires qui subissent, que tous les acteurs associatifs en France subissent. Et c'est en voyageant et en écoutant tous ces gens qui se battent qu'ils ont eu l'idée de créer un film documentaire sur ce sujet qui est encore trop peu maîtrisé par le grand public et de redonner envie aux gens de reprendre en main l'économie pour construire des projets plus justes et qui serviront au plus grand nombre, au collectif. Donc leur projet, ça s'appelle Sans Intérêt. Et pour créer ce film, ils ont besoin de vous. Et ils lancent le 1er juin leur financement participatif qui leur permettra de couvrir les frais liés à ce documentaire. Une fois fini, le film il sera diffusé partout en France sous la forme de ciné-débat pour laisser aux gens la possibilité de s'exprimer et de partager les solutions collectivement. Donc voilà, n'hésitez pas à les soutenir. Et si vous voulez suivre leur projet, ils ont créé un compte Instagram qui s'appelle Sans Intérêt, donc sans.intérêt. Et ils ont aussi un site internet, n'hésitez pas, le 1er juin, ils lancent leur financement participatif. Et je crois bien que c'est la fin de cet agenda culturel XXL, si je puis dire. Et j'espère que certains événements vous ont donné envie
Les informations sont à retrouver sur les sites internet ou les réseaux sociaux des différents événements que je vous ai cités. Et cette émission est à retrouver demain midi sur nos ondes, le 99.5 FM, mais aussi en podcast sur le site internet de radiocampustour.com si vous voulez réécouter Raphaël nous parler de son métier et de l'exposition ou si vous voulez entendre les infos sur les événements. Nous, on va se laisser sur une dernière touche de musique et comme c'est le retour du soleil, on va s'écouter des sons qui vont avec. Donc on va écouter tout de suite With You de Davido O'Malley, suivi de Si tu m'aimes demain de Iliona, et on finira par Sky de Playboi Carti pour un petit peu faire la fête. Et nous, on vous souhaite une très bonne fin de journée.

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1: Vous avez le programme. Bienvenue. Et pour commencer ce journal, bonjour Gilles Moreau.
2: Bonjour à tous.
1: Avec donc un nouveau paysage politique au Sénégal.
2: Les choses vont vite au Sénégal puisque 4 jours après avoir été démis de ses fonctions de Premier ministre par le président, Ousmane Sonko a donc été élu ce matin président de l'Assemblée nationale. Léa Lisa Westerhoff, bonjour, vous êtes en direct de Dakar. Ousmane Sonko devient ainsi la deuxième personnalité de l'État, mais à l'issue d'une séance parlementaire boycottée par l'opposition.
3: Oui, une session agitée. 32 députés d'opposition sur les 165 qui composent l'Assemblée nationale ont bruyamment quitté l'hémicycle au moment d'élire le nouveau président de l'Assemblée nationale, contestant la légalité de la réintégration d'Ousmane Sonko en tant que député, alors qu'il était précédemment chef du gouvernement et aurait de ce fait perdu son mandat électif décroché lors des législatives de novembre 2024. Mais sans surprise, dans un hémicycle dominé par le PASTEF au pouvoir, le vote s'est poursuivi pour élire le chef du parti au pouvoir, Ousmane Sonko, à la tête du perchoir, à 132 voix pour. L'ex-premier ministre, vous le disiez, devient ainsi la deuxième personnalité de l'État, immédiatement investi sous les applaudissements des députés PASTEF, exultant de joie, pour la plupart vêtus de blanc pour l'occasion. Ousmane Sonko a longuement pris la parole, saluant la nomination d'un nouveau premier ministre hier, Alaminou Mohamed Lo, un homme de confiance et travailleur, a-t-il dit. Ousmane Sonko, qui n'a pas manqué de relever tout de même que son parti, le PASTEF, n'a pas été associé à sa nomination ni aux consultations sur un nouveau gouvernement. Malgré ce faux départ, a dit Ousmane Sonko, le PASTEF reste ouvert, je cite, à une discussion responsable qui met de côté les égos pour terminer ce mandat de la meilleure des manières. Message d'apaisement donc, malgré quelques pics lancés au président Bassirou Diomaye Faye, à voir si le Sénégal retrouve ainsi le chemin d'un fonctionnement plus serein de ses institutions.
2: Merci Léa Lisa Westerhoff en direct de Dakar. L'épidémie d'Ebola dans l'est de la RDC, les derniers bilans n'ont pas évolué. Près de 1000 cas suspects, plus de 200 morts potentiellement liés au virus. Cette épidémie est extrêmement grave et difficile à gérer, selon le patron de l'OMS, l'Organisation mondiale de la santé, le docteur Tedros, attendu sur place ce mardi.
1: La Chine appelle toutes les parties au respect du cessez-le-feu au Moyen-Orient.
2: Oui, elle l'a fait savoir à l'annonce par les États-Unis de frappes sur des sites de missiles dans le sud de l'Iran. De leur côté, les gardiens de la Révolution disent avoir abattu un drone américain qui avait pénétré dans l'espace aérien iranien. On le voit, la trêve est malmenée, malgré d'apparents progrès dans les négociations. Sébastien Boussois est chercheur spécialiste du Moyen-Orient à l'Institut géopolitique européen de Bruxelles. On peut, selon lui, en déduire une reprise franche des hostilités.
4: Donald Trump est dans ce qu'on appelle traditionnellement le strike and talk, c'est-à-dire à la fois pouvoir négocier et avancer sur les points les plus compliqués, les points d'achoppement qui sont effectivement Hormuz, qui sont nucléaires. Et dans le même temps, l'objectif est de maintenir suffisamment la pression à l'égard des Iraniens pour montrer qu'à tout moment, on est toujours prêt à bombarder. Alors c'est vrai que depuis des semaines, tout le monde attend une reprise ou pas potentielle des bombardements et de cette fameuse guerre. Mais comme aucune des parties n'y a strictement aucun intérêt, on est véritablement maintenant les mains dans le cambouis pour parvenir à un accord. Et je dirais n'importe quel accord en réalité, ce qui inquiète avant tout les Israéliens, que Donald Trump est prêt à lâcher pour sortir d'une issue extrêmement défavorable pour lui sur la région du Moyen-Orient et aussi pour satisfaire à minima ses partenaires dans le Golfe que sont notamment le Qatar et l'Arabie Saoudite et les Émirats qui ont payé cher depuis le début de ce conflit, cette situation d'engagement des Israéliens et des Américains.
2: Sébastien Boussois avec Andréane Mélard dans RFI Matin. Le secrétaire d'État Marco Rubio poursuit sa visite en Inde. Il est à New Delhi où se tient une réunion ministérielle du Quad. Outre les États-Unis, cette alliance régionale, donc le Quad, comprend l'Australie, l'Inde et le Japon. Et elle est regardée avec un air méfiant par la Chine. Il fait très chaud en Arabie Saoudite. C'est même par des températures caniculaires, au moins 45 degrés Celsius, que les musulmans poursuivent le Hajj, le grand pèlerinage annuel. Plus d'un million et demi d'entre devait prier aujourd'hui sur le mont Arafat, étape phare de ce Hajj. C'est sur cette colline, située à environ 20 km de la Mecque, que le prophète Mahomet aurait prononcé son dernier sermon. Il fait très chaud aussi sur une partie de l'Europe, de l'Angleterre à l'Italie, en passant par la France. Ces pays vivent une nouvelle journée de chaleur exceptionnelle pour un mois de mai, au-delà des 30 degrés Celsius. Le phénomène est dû à un afflux d'air chaud venu d'Afrique du Nord. Il se retrouve

0: piégée sous les hautes pressions d'un puissant anticyclone.
1: Quand l'Ukraine s'inspire du Panthéon.
0: Oui, elle aimerait en effet se doter d'un Panthéon de la nation ukrainienne en hommage à ses grandes figures historiques. Le président Zelensky en a posé les bases. C'était hier au cimetière militaire de Kiev lors de l'inhumation d'Andrei Melnik, mort il y a 60 ans en Allemagne. Sa dépouille vient d'être rapatriée. Une figure importante donc, mais aussi controversée pour ses liens avec l'Allemagne nazie. À Kiev, pour RFI, Lucas Lazo.
2: Les dépouilles d'Andrei Melnik et son épouse sont célébrées par une ultime messe à la cathédrale patriarcale de la résurrection du Christ de Kiev. Honneur militaire, chant religieux, cette reconnaissance officielle satisfait Oleksandr Alfurov, directeur de l'Institut ukrainien de la mémoire nationale.
3: Pendant 35 ans, cela n'a pas été fait. 35 ans depuis l'indépendance de l'Ukraine. Or, nos héros, c'est notre identité. Des hommes comme Andrei Melnik, colonel de l'armée de la République populaire ukrainienne, combattaient déjà les forces russes il y a un siècle. Le retour de ces grandes figures est donc aussi une motivation pour nos soldats. Cela leur montre qu'ils ne sont pas la première génération à défendre l'Ukraine.
2: Mais Melnik reste controversé. Dirigeant de l'UM, une organisation nationaliste ukrainienne, il a collaboré lors de la Seconde Guerre mondiale avec l'Allemagne nazie contre l'URSS avec l'espoir de libérer l'Ukraine du joug soviétique.
3: Quand la Seconde Guerre mondiale a commencé, beaucoup de responsables politiques imaginaient que l'Allemagne nazi allait pouvoir détruire l'Union soviétique. Mais Melnik lui-même, lorsqu'il a compris que le nazisme était une idéologie inhumaine par nature, a abandonné toute idée selon laquelle l'Allemagne pourrait vaincre l'Union soviétique.
2: Le rôle exact de Melnik dans les violences commises contre les communautés juives et polonaises en Ukraine pendant cette période reste débattu parmi les historiens, mais cette controverse pèse moins aujourd'hui dans le discours officiel ukrainien porté par le sursaut patriotique né de l'invasion russe. À Kiev, Lucas Lazo, RFI.
0: En France, le Premier ministre Sébastien Lecornu annonce que le gouvernement présentera dès demain un projet de loi sur la protection de l'enfance et il sera débattu au Parlement dès cet été. Les révélations sur des cas de violence, notamment violence sexuelle, se sont multipliées ces derniers temps dans ce qu'on appelle le périscolaire, un temps qui correspond au temps passé par l'enfant à l'école, mais en dehors des heures de classe. Désormais, certains doivent s'expliquer devant la justice, comme ce trentenaire, ex-animateur jugé à partir d'aujourd'hui à Paris. Il est accusé d'agression sexuelle sur 7 enfants d'une école maternelle. C'est le premier procès public depuis les récentes révélations. En Belgique, un car scolaire percuté par un train ce matin dans le nord du pays. Le ministre de l'Intérieur fait état de plusieurs victimes sans précision dans l'immédiat. On passe au tennis. À Roland-Garros, si vous êtes d'accord.
1: Allez, du tennis.
0: Me voulez toujours d'accord avec le tennis. C'est sur une défaite en 5-7 que Gaël Monfils a fait ses adieux au tournoi parisien. Vaillant mais vieillissant, le Français de 39 ans s'est incliné face à son compatriote Hugo Gaston. Aujourd'hui, suite et fin du premier tour avec notamment les entrées en lice du numéro 1 mondial Yannick Sinner et de la numéro 1 française Loïs Boisson, demi-finaliste l'an dernier. Elle affronte cet après-midi sur les courts de Roland-Garros la Russe Kalinskaya. Sur place, pour RFI, Esteban Mirales.
4: Sa première demi-finale en Grand Chelem, la Française Loïs Boisson.
5: L'ocre parisien lui va si bien. Il y a un an, Loïs Boisson ralliait le dernier carré à Roland-Garros. Une première pour une Française depuis 2011. D'illustre inconnu à star du sport français, il a fallu digérer cette ascension fulgurante. Minée par les blessures à répétition, Loïs Boisson arrive enfin prête pour ce grand rendez-vous.
6: Physiquement, ça va bien. Depuis peu, je suis enfin à 100%. Je sais que je manque de rythme, je sais que je manque de match, mais... je sais aussi que maintenant j'ai tout pour les enchaîner, donc je reste dans le même état d'esprit de tout est possible, je peux aller au bout comme je peux perdre au premier tour en fait, on sait pas.
5: La Dijonnaise n'a remporté qu'un match depuis le mois d'octobre dernier. Alizé Cornet, entraîneur de l'équipe de France féminine, veut dédramatiser cette attente autour de la 43e joueuse mondiale.
7: Louise, elle a 23 ans, elle a toute la vie devant elle, elle a peut-être 15 ans de carrière, elle a déjà fait une demi à Roland, si elle le refait pas cette année, c'est pas grave. Le tout c'est que son corps tienne, c'est que la santé soit au rendez-vous et après elle reviendra de toute façon, même si elle perd ses points. Et puis ensuite, qui sait, si elle passe premier, deuxième tour, la machine peut se relancer. Et après le reste, voilà, on va pas écrire l'histoire avant le tournoi, on va juste la vivre à fond les gars.
5: Une histoire qui démarre ce mardi par un premier gros test face à la solide russe Anna Kalinskaya, 22e au classement mondial.
0: Reportage à Roland-Garros d'Esteban Mirales. Enfin, il était considéré comme le dernier des géants du jazz américain. Sonny Rollins est mort. Il s'est éteint la nuit dernière à New York à l'âge de 95 ans. Ce saxophoniste hors pair aura participé à toutes les révolutions stylistiques du jazz dans les années 60.

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2: encore plus.
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2: Oui, c'est la fête.
4: C'est la fête. Sortez.
1: Oui,
2: alors
1: oui. Franchement, c'est trop chouette.
2: Oui,
5: c'est pas.
1: Allez-y, quoi.
5: Sortez.
1: Sortez,
5: c'est cool. Sortez
0: les gens parce que.
5: Ok, vous voulez sortir.
0: Au chien bleu,
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7: Sorti tous avec nous.
0: Sors !
8: Et il est 16h sur Radio Campus Tours 99.5 et vous écoutez l'émission Sortez. Aujourd'hui, nous avons le plaisir de recevoir Mathieu du Petit Faucheux qui vient nous parler de Chinon en jazz. Bonjour à toi, Mathieu.
9: Bonjour. Bonjour à tous les auditeurs et auditrices de Radio Campus.
8: Et peut-être Mélissa qui va nous rejoindre dans peu de temps. On va voir ça pendant l'émission. Alors donc les habitués de Radio Campus t'ont sûrement déjà entendu maintes et maintes fois à nos micros. Mais est-ce que pour ceux
9: ils en ont marre de m'entendre régulièrement.
8: Est-ce que pour ceux qui ne connaîtraient pas, qui ne te connaîtraient pas, est-ce que tu peux expliquer ton rôle au sein du Petit Faucheux et peut-être même expliquer ce que c'est le Petit Faucheux?
9: Alors le Petit Faucheux, on est une scène de musique actuelle, donc comme une SMAC, comme le Temps Machine et comme beaucoup de salles en France. Et on a la spécificité, nous, d'être SMAC spécialisé en jazz et musique improvisée. Donc voilà, on diffuse essentiellement ces musiques-là, cette musique qui est voilà, dont le champ esthétique est très large. Donc on a plusieurs, on fait des concerts toute l'année à raison de deux concerts par semaine à peu près. Et puis on a également trois festivals dans l'année, Festival Émergence au mois de novembre avec Jazz à Tours, Festival Superflu au mois d'avril avec le Temps Machine et Festival Chinon en Jazz avec la ville de Chinon et le département d'Indre-et-Loire dont je vais vous parler aujourd'hui. Et moi, mon rôle, c'est de faire la communication de cette structure, de notre activité, donc à la fois promouvoir les concerts qui ont lieu dans notre salle et les festivals et puis également toutes les actions qui s'y passent parce qu'il y a plein de projets voilà qui sont pas forcément visibles pour le grand public mais voilà dont de l'accompagnement d'artistes des actions culturelles des projets pédagogiques dans les collèges, les lycées, des centres sociaux, etc. Donc il y a voilà, on a plein de choses.
8: OK. Et donc, aujourd'hui, tu viens pour nous parler d'un festival qui s'appelle Chinon en Jazz, donc qui va se dérouler à Chinon, du 4 au 7 juin. Qu'est-ce que c'est, ce festival?
9: Alors, c'est un festival déjà qui fête ses 24 ans cette année. Donc voilà, qui est effectivement, comme son nom l'indique, à Chinon. Et qui fait du jazz, voilà. Ouais. Voilà, c'est assez simple pour se repérer. Donc c'est un festival qui est gratuit, qui a lieu dans plusieurs lieux de Chinon, dans l'espace public, dans la rue, mais également dans des lieux patrimoniaux, donc la forteresse de Chinon, la collégiale Saint-Mème, au musée Rabelais. Et voilà, et on souhaite en fait faire un peu une photographie, un panorama du jazz actuel, voilà, de la scène française, mais pas que. Ouais, on va aussi accueillir des artistes européens, mais un panorama du jazz dans toute sa diversité et sa variété. Donc il y a du jazz plus contemporain, il y a du jazz plus traditionnel, plus hard bop, il y a des choses aussi de l'ordre de l'afrobeat. Voilà, il y a plein de manières, plein d'approches différentes pour découvrir cette musique.
8: Et dans ce festival, le Petit Faucheux, quelle place a le Petit Faucheux? Est-ce que c'est vous qui organisez tout le festival?
9: Alors nous, on travaille vraiment main dans la main avec des équipes de la ville de Chinon, que je salue. Nous, en fait, on fait la programmation. Donc c'est Sylvain, notre collègue et directeur, qui fait la programmation, qui choisit les artistes et qui, bien entendu, en discussion avec la ville de Chinon. Mais voilà, c'est lui qui propose en tout cas la programmation. Et puis nous, on assure aussi la communication de l'événement au niveau départemental. Donc ça, on travaille avec les équipes du département. Et voilà, et après, on est là, on est sur place pour gérer au quotidien la venue des artistes et que tout se passe dans de bonnes conditions pour le public et pour les artistes.
8: Et bah justement, tu parlais d'avoir une diversité de styles de jazz. Est-ce que vous avez un public cible, vous, ou vous essayez de viser le plus de monde possible ?
9: Bah oui, on essaye effectivement de viser le plus grand nombre, le public le plus varié possible. Voilà, les années précédentes, en tout cas, il y avait des familles, des jeunes, des vieux, des personnes en situation de handicap, un peu tout le monde. Et c'est un peu l'idée, c'est de montrer que le jazz, c'est pas forcément réservé aux initiés, aux connaisseurs, mais que tout le monde peut venir apprécier et soit découvrir cette musique ou en tout cas passer un bon moment à Chinon, et puis c'est gratuit. Ça peut être une bonne manière aussi de découvrir la ville de Chinon autrement. Okay.
8: Et donc, pour rentrer un peu dans la programmation, on va peut-être pas tout détailler point par point, mais on va faire journée par journée peut-être. Déjà, le coup d'envoi, il va se faire à la Devinière, donc au musée Rabelais, le 4 juin, avec le duo Brady. Comment ça va se passer, cette soirée d'ouverture ?
9: Alors il y a toujours une soirée d'ouverture le un peu avant, donc là il y aura juste un seul groupe sur cette soirée. Donc le duo Brady, c'est un duo effectivement, comme son nom l'indique, de violoncelle. Donc c'est un peu un instrumentarium un peu original pour ça. Ils ont une approche assez libre de leur instrument, puisqu'ils jouent à la fois à l'archet, au doigt, ils font même des percussions sur ces violoncelles. En termes de style, il y a un vocabulaire jazz, mais ils vont aussi du côté de la pop, même de la techno-acoustique sur certains morceaux, donc c'est quelque chose assez éclectique c'est un chouette groupe que je vous invite à découvrir, qui a été aussi accompagné par AJC, qui est un organisme national d'accompagnement des groupes jazz, et en fait il repère chaque année des 4 artistes, 4 projets musicaux qu'ils accompagnent sur le développement de leur projet. Et donc l'année dernière, c'était ce duo qui a bénéficié de cet accompagnement. Donc c'est quand même un gage de qualité.
8: D'accord. Ouais. Et donc pour continuer, le vendredi soir, ça semble être un peu une soirée, même une après-midi plus festive avec Jumbo System et leur fanfare Afrobeat. Donc pour commencer les 3 jours de ce festival, qu'est-ce qui va se passer encore une fois ce vendredi ? À quoi on va pouvoir assister ?
9: Une soirée plus festive, plus cuivrée, puisqu'on a Jumbo System, donc fanfare Afrobeat, Tourangelle, avec des musiciens qu'on connaît bien ici à Tours. Ils sont 10 musiciens. Je vais pas citer tout le monde, mais il y a des trompettes, des trombones, des saxophones, des percussions, des guitares, etc. Et donc ils jouent des compos et des reprises d'afrobeat. Donc une musique très rythmée et très cuivrée qui vient du Nigeria, qui a été popularisé dans les années 70 par Fela Kuti ou Tony Allen. Ça va être une musique plutôt festive et plutôt pour danser.
8: Okay.
9: Et en fait, ils jouent à 19h en mode fanfare, et à 21h, ils sont place de l'Hôtel de Ville, et là, c'est plus en format spectacle de rue, où ils ont aussi une petite mise en scène avec une voiture, mais j'en dis pas plus.
8: Ok, ouais. Il faudra venir voir pour... Et c'est une volonté un peu de votre part. Alors on va revenir sur les deux journées d'après, mais ça a l'air quand même d'être celle la plus grand public aussi et la plus festive, cette première soirée, je trouve.
9: Oui, bah c'est vrai que ça fait plusieurs années que le vendredi, voilà, c'est un peu une entrée en matière. Ouais. Un peu plus festive dans le centre-ville, donc on est vraiment directement sur la place de l'hôtel de ville, là où il y a des bars, des restos de Chinon, donc vraiment pour cueillir les gens qui sont de passage, qui boivent un verre et leur amener un peu de musique après il y a d'autres tout au long du week-end, voilà, on peut retrouver comme il y a d'autres choses aussi qui peuvent être assez rythmées, assez percussives aussi.
8: Et pour vous mettre l'eau à la bouche, on va faire une première pause musicale sur le 99.5 FM Radio Campus Tour. On va donc s'écouter Alarm Clock de Jumbo System et on se retrouve juste après.

0: Et vous venez d'écouter Alarm Clock de Jumbo System sur le 99.5 FM Radio Campus Tour. Jumbo System que vous pourrez retrouver donc le vendredi 5 juin au Festival Chinon en Jazz. Et on va continuer notre exploration donc du Festival Chinon en Jazz, toujours en compagnie de Mathieu du Petit Faucheux et Mélissa qui nous a rejoint en cours de route. Et donc pour continuer le samedi, on va démarrer avec le trio Bah Voilà. Et il y aura plusieurs autres formations de jazz qui vont s'enchaîner le samedi. Est-ce que tu peux nous parler un petit peu de tous les gens qui passeront, peut-être nous présenter les formations qui vont jouer?
1: Ouais, donc ça commence à 15h avec un groupe qui s'appelle Bah Voilà, qui est mené par la contrebassiste Jasmine Lee, avec Robin Schmidlin à la guitare et Jasmine Rouaba au violon. C'est un groupe, eux ils sont sur l'univers, sur les compositions de Jimmy Giuffre, donc un grand jazzman des années 50. Et voilà, ils se réapproprient un peu ces standards et ces morceaux à leur façon, avec voilà une approche très personnelle. Voilà, en tout cas c'est des excellents musiciens de Tourangeau et Tourangelle, que je vous invite à découvrir. Après, à 16h30, on retrouve sur la grande scène Oko Trio. Oko, c'est un groupe qui est mené par le tromboniste Fidèle Fourneron, qui a été artiste associé au Petit Faucheux, je crois que c'était en 2019. Donc avec Thibaut Soulas à la contrebasse et Antoine Paganotti à la batterie. Et là, en fait, donc Fidèle Fourneron, c'est quelqu'un qui est très très ouvert, très éclectique, qui explore plusieurs styles musicaux dans sa discographie, et là qui s'est intéressé justement aux musiques d'Afrique et d'Afrique de l'Ouest en particulier. Oko, le nom, ça vient de, c'est une divinité en fait chez les Yoruba, donc un peuple d'Afrique de l'Ouest, du Nigeria. Et donc voilà, c'est un trio, il n'y a pas d'instrument harmonique, c'est vraiment du trombone, donc pour la mélodie, le souffle, et contrebasse et batterie, donc voilà, section rythmique, et voilà, et donc il y a quelque chose qui est à la fois très très rythmé, et à la fois aussi très très envoûtant, très très chaud, avec le son du trombone qui est très chaud et très beau. Voilà, je continue ma petite exploration.
0: Je t'en prie.
1: Avec le trio Tree. Donc de Henri Pérousse au saxophone, Julien Ducoing à la contrebasse et Sébastien Châtenay à la batterie. Donc ça également, c'est des musiciens qu'on connaît bien, qui sont issus du territoire, et qui explorent en fait dans ce projet plusieurs grandes figures du jazz. Ça va être des standards ou des compositions un peu dans l'esprit de ces compositeurs. Donc il cite Duke Ellington, il cite Ornette Coleman, un trio plus dans la tradition vraiment du jazz, et ça va être une belle entrée en matière avant d'accueillir notre tête d'affiche du festival le samedi soir à 20h. Qui est Henri Texier, qui vient en quartet avec son Essential Quartet. Donc Henri Texier, c'est un contrebassiste de légende. Voilà, il fait partie des quelques Français qui ont vraiment renouvelé le genre et apporté plein de nouveautés dans les années 60. Voilà, qui a un parcours qui est incroyable, une discographie qui est hyper variée, hyper riche. Et donc là il vient avec des comparses, des collègues, des fidèles qui l'ont accompagné pendant toute sa carrière, à commencer par son fils Sébastien Texier, qui est au saxophone et aux clarinettes. Alors dans le programme, on a annoncé Manu Kodjia à la guitare, mais ce ne sera pas Manu Kodjia à la guitare, mais Sylvain Riflet au saxophone, et Gauthier Garrigue, excellent batteur également, qui vient sur ce quartet. Donc voilà, c'est une chance d'accueillir un grand monsieur comme Henri Texier sur ce festival, et on est très content de l'avoir avec nous.
0: Alors, je voulais juste poser une question, c'est peut-être presque une question perso, mais t'as dit de Fidèle Fourneyron que c'était le meneur, je crois, du trio, et Henri Texier, c'est aussi un meneur. C'est quoi un meneur dans le jazz?
1: Je dirais que c'est lui qui apporte les compositions, en tout cas, et puis c'est lui qui porte le projet, voilà, mais je dirais que, enfin... Sorti de ça, quand on voit les musiciens jouer, en fait, on sent pas qu'il y a un meneur, parce que ça peut être à des moments plus le batteur qui va impulser des choses, ou le contrebassiste qui va impulser des rythmiques, ou proposer des airs et tout ça, mais c'est plus dans le sens, c'est lui qui compose en tout cas ces morceaux, donc c'est son projet à lui.
0: Est-ce qu'il y a aussi un peu une question médiatique du visage médiatique du trio, de l'ensemble?
1: Pas forcément, parce que, dans le groupe de Henri Texier, par exemple, Gauthier Garrigue est également un batteur qui a ses propres projets sous son nom, mais avec ses compositions à lui, voilà.
0: D'accord. Ok. Je me demandais ça en cherchant tout à l'heure.
1: Donc effectivement, il y a le côté, la distinction entre sideman et meneur.
0: Qui ne se ressent pas dans le jeu, vraiment.
1: Qui ne se ressent pas forcément dans le jeu, effectivement.
0: Okay, très bien. Et donc on peut maintenant se pencher sur la journée du dimanche, avec 5 formations de musiciennes, musiciens, qui vont s'enchaîner. Est-ce que tu peux aussi nous en parler un petit peu?
1: Bien sûr, bien entendu. On commence dès le matin avec double concert. D'une part, la présentation de l'atelier d'improvisation du conservatoire. Donc là, pendant plusieurs semaines, il y a le professeur Alain Ribis qui a animé des ateliers d'improvisation, des ateliers d'improvisation libre avec des musiciens de Chinon.
0: Okay.

0: à la suite de ça, donc Alain Ribis, le professeur et qui est également pianiste, propose un trio donc avec Benjamin Bondoneau qui est clarinettiste et Géraldine Keller qui est chanteuse et flûtiste.
1: Okay.
0: Et là encore, voilà, ça va être c'est un trio un peu inédit et on va être plus voilà sur de l'improvisation voilà assez libre, une musique qui est, qu'on pourrait même ne pas qualifier de jazz tellement voilà elle peut aller chercher plein de sonorités différentes et plein d'univers différents. Bonjour Mélissa.
1: Et Mélissa nous a rejoint.
2: Agréablement joué les utilités dans cette émission. Merci à vous de m'y inviter. Enfin, de me laisser m'y inviter plutôt.
0: Tu es la bienvenue.
2: Ravi de le savoir.
0: Bienvenue chez toi.
1: C'est vrai.
0: Après le 7 juin, on passe à 15h avec le groupe June qui jouera sur la promenade des docteurs Matray. Joy Underneath, ça veut dire ses initiales, ce petit sigle. Et donc, c'est un projet qui est porté par Célia Forestier, qui est chanteuse. Et là, voilà, il y a une. Donc, c'est que des cordes. Il y a contrebasse, mandoline, guitare, deux guitares et cordes vocales. Voilà, que des cordes pour ce quartet. Et eux, c'est vraiment un jazz qui est matinée de folk. Voilà, donc on est à mi-chemin entre voilà une folk un peu délicate et un jazz un peu musique de chambre, un peu chambriste, voilà, donc un peu délicat. Et voilà, il y a Pierre Thérejol à la guitare, qui est un habitué de Chinon, puisque je crois qu'il vient chaque année, qui est un excellent guitariste. Arthur Rennes à la mandoline et Nicolas Jacobé à la contrebasse ensuite. Et on enchaîne, sauf si vous avez des questions.
1: Non.
0: Je déroule alors. Avec Super Pêche, qui est un duo. Avec Laure Fischer au saxophone baryton et Alexis Tepo au, attention, violoncelle à cordes sympathiques. Voilà, et là vous me demandez qu'est-ce que c'est le violoncelle à cordes sympathiques. Donc c'est un violoncelle qui a des cordes qui ne sont pas jouées par le musicien mais qui vibrent aussi avec les autres cordes. Mmh. Voilà, donc ça a un son un peu particulier, ça développe des harmonies un peu particulières. Et voilà, je crois que j'en ai jamais vu jouer, donc okay. Voilà, ça va être aussi une découverte pour moi. Mais en tout cas, voilà, ce duo voilà, qui explore une musique voilà, qui est assez inventive, qui est là pour le coup hein, du jazz un peu plus expérimental dans notre programmation et qui est voilà, il y a aussi la voix qui s'invite par moment aussi dans ce duo et voilà, ça va être une chouette découverte. Et ça, c'est, j'ai pas précisé, mais c'est deux groupes, June et Super Pêche, c'est deux groupes bourguignons. Et pourquoi je vous précise ça? Parce qu'en fait, on a un partenariat avec une structure qui s'appelle Big Bang Jazz, qui notamment produit le festival Jazz à Nevers. Et en fait, on se fait des échanges de groupes. Donc nous, on a des groupes Tourangeau qui sont allés jouer sur la dernière édition de Jazz à Nevers. Et nous, on prend des groupes bourguignons pour Chinon en jazz. Voilà. Et ensuite, et c'est presque la fin de cette présentation de la programmation. On passe le dimanche à 17h30 sur la grande scène avec un projet qui s'appelle L'Arbre Rouge, qui est porté par le saxophoniste Hugues Maillot, qu'on a vu dans pas mal de projets récemment au Petit Faucheux. Il était avec le projet Gaga Gundul, qui était un projet avec des musiciens indonésiens. Mmh. Et il était également dans

0: l'Orchestre National de Jazz en début de saison de Sylvain Hélary. Et voilà, c'est un musicien très, très talentueux dont on suit un peu la carrière et les nombreux projets. Et là, il vient avec un quintet de gens qu'on apprécie et qu'on connaît bien. Voilà, c'est de cinq musiciens qui gravitent dans la sphère jazz française et européenne. Donc Sophie Bernardo au basson, Clément Janinet au violon, Joachim Florent à la contrebasse et Bruno Ducret au violoncelle. Donc voilà, pas de batterie sur cette musique, sur ce quintet, mais voilà, une musique assez aérienne qui évoque des rêveries, des voyages intérieurs. Voilà. Et pour terminer, on accueille le groupe Garden of Silence, donc dimanche à 19h30. Et là, voilà, c'est une belle manière de terminer ce festival là aussi sur une musique qui est très aérienne, très mélodique, très mélancolique. Donc portée par le violon de Clément Janinet, l'accordéon de Ambre Vuillermoz, la contrebasse de Robert Lucacciu. Et la trompette d'un musicien emblématique de la scène norvégienne, qui est Arve Henriksen, qu'on est hyper content d'accueillir sur ce projet. Et c'est une musique qui est très très belle, qui emprunte aux musiques baroques, aux musiques renaissance aussi, mais pour nourrir un vocabulaire très jazz. C'est mon petit coup de cœur de cette programmation. Ils ont sorti il y a quelques semaines un album sur le label BMC, Budapest Music Center. Font un excellent travail, ce label. Ils sortent des albums excellents, très régulièrement. L'album est magnifique. Et puis, je vous invite à l'écouter et bien évidemment à venir les voir en live à Chinon au Jazz. Voilà, j'ai parcouru toute la programmation.
1: Ouais, c'était hyper complet en tout cas.
0: Bah oui.
1: Et je crois aussi que. Il y aura nos collègues de l'association C'est la Jazz Life, non ?
0: Tout à fait. Normalement, je crois que c'est fait, mais on n'a pas encore le contenu exact. Okay. Mais ils vont proposer quelques animations et des concerts dès le dimanche matin. À noter aussi qu'il y a il y aura des DJ sets à la Collégiale Saint-Même et dans un bar qui s'appelle la Cabane à Vin. Qu'on a renommé la Cabana Jazz spécialement pour l'occasion. Et c'est Sébastien du domaine du Petit Thouars qui va assurer qui va être derrière les platines. Lui, il est vigneron, en fait, installé dans la région de Chinon, dans le domaine du Petit Thouars. Et il s'avère que c'est quelqu'un qui est un grand, grand connaisseur de musique et de jazz en particulier. Et donc, c'était. L'occasion de créer un partenariat avec cette structure. Et donc, il y aura du bon son et du bon vin. Et l'abus d'alcool est dangereux pour la santé, à consommer avec modération.
2: Je crois que ce format bon vin et bonne musique, c'est quelque chose que vous avez aussi proposé dans l'année.
0: Oui, on a fait une soirée qui s'appelle Vin et Vinyle, où on accueille donc Christophe de la Cave du Théâtre. Je fais un peu de pub, c'est super. Donc Christophe de la Cave du Théâtre, donc un caviste spécialisé dans les vins nature. Et qui, en plus, la dernière fois, a lui-même invité un vigneron à venir faire découvrir ses vins, ses productions. Donc voilà. Et avec, on a des DJ qui, enfin des sélectionneurs de musique. Donc on a eu Anthony de Passepastor et la fois dernière, on a eu Antoine et Laurent de la web radio Le Gris-Gris qui voilà qui sont venus passer de la musique pour l'occasion.
2: Alors pourquoi pas jazz et bière par exemple ou jazz et fromage?
0: Eh ben ouais c'est parce que il y aurait trop de choses à faire mais on cause d'idées.
2: Peut-être que c'est pas le segment de votre public, peut-être qu'ils sont peut-être plutôt buveurs de vin que
0: bière. Ben non, on a des stats et je crois que c'est moitié-moitié, on a quand même des gros buveurs de bière également dans notre public. Et le fromage, je n'en parle même pas parce que au Petit Faucheux, voilà, on voue une passion pour le fromage. Voilà, je fais une dédicace à notre chargé de production qui est parti au 37e parallèle, voilà, qui était notre fournisseur de fromage attitré. Donc voilà, salut FX.
2: Voilà, alors peut-être que ça peut aussi donner des idées, disons, de partenariat, parce que là, je vois que dans vos partenaires, il y a par exemple le département Touraine. Ouais. Il y a aussi tout un travail sur la valorisation du terroir et du patrimoine local.
0: Ouais, c'est
2: donc,
0: vrai.
2: Voilà, qui vous soutient sur cet événement-là. Donc là, de se dire, bah tiens, est-ce qu'il y a des croisements intéressants et judicieux qui peuvent se proposer pour mettre en valeur, bah, disons, le manger et le boire avec modération et la musique locale, puisque, bah voilà, on. J'imagine que vous l'avez sûrement déjà dit, c'est pas toujours facile de financer des salles de spectacle et des festivals, des festivals.
0: On ne l'a pas encore dit, mais...
1: je comptais l'évoquer.
2: On y vient, pardon.
0: Mais tout à fait.
1: On peut en parler maintenant.
0: Je ne peux qu'abonder tes propos. Mais oui, carrément. Et puis, au-delà de ça, enfin voilà, c'est aussi... mettre en valeur des artisans ou des personnes qui font des produits de qualité et voilà, et on sait que tant sur les fromages que sur des vins, voilà, il y a des gens qui font un travail dingue et voilà, et on essaye autant que faire se peut de les mettre en valeur.
1: Eh bien, alors, comment on fait pour revenir à la question? Ouais, non.
2: Oui,
1: non,
2: Sébastien, on essaie de faire une émission, mais tu peux venir dire bonjour. Hein, puisque t'es
0: salut
2: là.
0: Sébastien.
2: Salut Sébastien, bon atelier. Pardon, excusez-nous, chers auditeurs.
0: Ce sont les aléas du direct.
1: Oui, alors comment on fait pour maintenir un festival sur 3 jours avec... en gardant un accès gratuit avec peut-être des coupes budgétaires comme plein de gens ont eu.
0: Alors, on a la chance que qu'on a quand même un soutien assez fidèle et voilà, qui ne bouge pas trop de la ville de Chinon et du département, donc d'Indre-et-Loire. Après, on cache pas que c'est l'économie de ce festival est fragile dans tous les cas. Il a fallu faire des choix aussi. Il y a des groupes qu'on aurait voulu faire et que finalement on pourra pas les faire. Mais oui, voilà, on a quand même cette volonté de maintenir déjà le festival tant que faire se peut, de le maintenir gratuit également. Voilà, après on verra ce que l'avenir nous dira sur ce festival, mais en tout cas voilà, on a avec la ville de Chinon et le département l'envie de continuer à défendre ces musiques.
1: Ouais. Est-ce que la gratuité dans un festival de jazz, c'est aussi une porte d'entrée pour un public plus large?
0: Oui, clairement. Je pense qu'on n'aurait pas pas autant de monde effectivement si le festival était payant. Là, voilà, là on a des choses qui se passent dans centre-ville qui sont gratuites. Mmh. Et voilà, les gens ils passent, ils vont faire leur marché et puis ils passent aussi écouter ou ils vont se promener et puis ils jettent une oreille et voilà. Et puis c'est aussi voilà, c'est pour ça, en tout cas, qu'on a envie de continuer à le faire gratuit, quoi. Enfin, que je sais pas si ces gens iraient d'eux-mêmes spontanément, peut-être si c'était payant. Ouais. Voilà. Mais la question peut se poser, effectivement.
1: Et on en a un petit peu parlé au tout début, mais j'aimerais bien qu'on puisse en revenir. C'est que les concerts et les spectacles donc auront lieu dans des lieux assez originaux pour des concerts de musique. Ouais, donc il y a la forteresse royale, il y a une collégiale. Comment ça se passe de faire des concerts dans ce genre de lieu? Est-ce qu'il y a des contraintes en plus au niveau de la sonorisation de...
0: Non, bah après c'est vrai que nous les formations, les groupes qu'on accueille, c'est des formations assez classiques, acoustiques pour certaines et tout ça. Donc voilà, on n'a pas des installs son qui demandent voilà énormément de matériel, donc je dirais que c'est un peu tout terrain et ça peut s'adapter à, donc voilà, ça se fait assez facilement. Et puis maintenant ça fait 24 ans que le festival a lieu, donc voilà, on connaît, voilà, on a une grosse scène où là pour le coup il y a un peu plus de matériel qu'on fait venir, on a de la location et tout ça de matériel, mais ça je dirais que c'est la grosse scène du festival qui est à la collégiale. Mm-hmm. Et pour le reste voilà, c'est assez tout terrain quoi. Okay. Mais en tout cas c'est une vraie chance qu'on a, que bah déjà les lieux acceptent voilà d'accueillir ces concerts, et puis ouais, c'est une vraie chance d'être dans des lieux magnifiques, voilà, enfin le musée Rabelais par exemple, enfin c'est pour ceux qui connaîtraient pas, je vous encourage à aller découvrir ce lieu même en dehors du festival, mais c'est un lieu qui est magique, ouais, avec une vue sur la campagne chinonaise qui est magnifique, et voilà, c'est des lieux de patrimoine aussi, et c'est important aussi, ce festival il est aussi important pour ça, c'est de mettre aussi en valeur le patrimoine historique de la ville de Chinon.
1: Ok, d'accord. J'imagine que le concert en haut de la forteresse, ça doit être sympa de dominer.
0: Ouais. Tout. Ouais, c'est trop bien. Voilà. Et d'autant plus si le temps est avec nous.
1: Oui, j'espère.
0: Croise les doigts.
1: Et on va faire une seconde pause musicale sur Radio Campus Tours avant la dernière partie de l'émission. On va rester dans la programmation du festival et on va s'écouter Song for Madeleine de Garden of Silence, et on se retrouve juste après.

0: Vous venez d'écouter Song for Madeleine de Garden of Silence sur Radio Campus Tour 99.5 FM. Garden of Silence que vous pourrez retrouver également sur Chinois en Jazz le dimanche 7 juin. Et on entame maintenant la dernière partie de cette émission en étant toujours accompagné de Mathieu du Petit Faucheux ainsi que de Mélissa. Et toi, sur cette programmation, alors tu as dit que tu avais un faible pour le tout dernier concert, Garden of Silence. Est-ce qu'il y a d'autres choses que tu attends particulièrement ?
1: Oui, bah, je dois avouer que Jumbo System, j'ai bien envie de. Voilà, donc, alors, ils sont souvent passés sur le territoire, mais je ne les ai encore jamais vus. J'ai bien envie de découvrir et entendre en live Jumbo System. Voilà, et de faire la fête.
0: Est-ce que tu aurais des partenaires qui vous accompagnent sur ce festival et que tu souhaiterais remercier ?
1: Bah Radio Campus, déjà.
0: Yes.
1: je dis ça sur toutes les radios. écoutez, la ville de Chinon, évidemment, avec qui on travaille vraiment main dans la main et on travaille de manière très agréable avec les équipes de la ville de Chinon. Le département, voilà, qui fait vraiment un fort soutien sur ce festival. La communication du département, c'est eux qui réalisent aussi les supports de com du festival. Donc c'est quand même une des aides qui sont précieuses. C'est tous nos partenaires habituels, que ce soit partenaires médias et partenaires financiers, la région, la DRAC, etc., etc. La ville de Tours. On les aime et on leur fait une dédicace.
0: Ils se reconnaîtront.
1: Ils se reconnaîtront.
0: Mélissa, est-ce que toi tu voulais...
2: Alors j'avoue que j'étais en train de chercher discrètement sur mon téléphone dans quelle structure du département, puisque le département gère aussi certains monuments, laquelle avait une programmation de concert jazz ?
1: Pas cette saison, mais la Devinière faisait, parce qu'on était en partenariat avec la Devinière Musée Rabelais pour des concerts réguliers de jazz au sein du musée. Ça s'est arrêté cette année pour des questions financières, mais je ne crois pas que d'autres structures du département programment des concerts de jazz en dehors du festival Chinois en Jazz. Ouais.
2: Voilà, je pense que ma question c'était aussi de montrer qu'il y a ce temps fort du festival, mais que par ce type de projet, donc qui vient en pause pour le moment, mais en tout cas, vous faites rayonner aussi le jazz dans le coin, disons, hors les murs du Petit Faucheux, dans des monuments, et pas que pour de ce festival Chinois en Jazz.
1: Oui. C'est l'idée. Mais peut-être on ouvre et on passe le message à d'autres structures de patrimoine et d'autres structures culturelles du département pour accueillir des concerts de jazz, pourquoi pas, ça serait chouette. Je sais qu'on a déjà fait et on refera peut-être des choses aussi avec le Prieuré Saint-Côme, qui appartient également au département, on a déjà travaillé avec eux. Je sais qu'ils ont l'hôtel Gouin aussi, mais pour le coup, qui accueille des concerts, mais pas forcément des concerts de jazz. Ils accueillent des concerts avec le Temps Machine, qu'on salue également. Peut-être, tu as raison. Passons un appel.
2: Je pense que ma question aussi, c'est de dire, donc tu l'as rappelé, c'est pas évident, on parlait temps qui court, de trouver des budgets dans le milieu de la culture, dans le milieu associatif, dans le milieu sportif, voilà. Malheureusement, mais donc de se dire vers quoi on va, Petit Faucheux, vers quoi on oriente les projets pour continuer à faire. De se dire, est-ce qu'on essaie de trouver d'autres entrées, par exemple culture et patrimoine, donc d'aller vers autre chose. Est-ce que on invente, je sais pas, des projets à une échelle autre? Donc je pense par exemple échelle européenne. Mmh. Est-ce que vous faites aussi plein de projets européens parce que c'est d'autres financements?
3: Ouais, ouais. Ben faut on réfléchit un peu les projets avec beaucoup en partenariat en fait. Faut aujourd'hui on peut plus faire les choses tout seul. Donc voilà, on a la chance effectivement de travailler. On est dans le JN, un réseau européen de diffuseurs de jazz. On a beaucoup de connexions avec des organismes aussi européens. Et c'est par cet intermédiaire, voilà, qu'on a pu faire venir. Je vais parler de la programmation du Petit Faucheux, mais qu'on a pu faire venir des artistes américains comme Miles Okazaki. Voilà, dans le cadre d'une tournée européenne où là cette semaine on avait Tin Man and the Telephone qui est un groupe néerlandais, voilà, et on a eu des aides du je vais pas le dire parce que je parle pas néerlandais, mais du fond néerlandais pour la culture. Mais voilà, il faut en tout cas se réinventer, peut-être changer d'échelle un peu sur les voilà sur comment on pense les projets, et puis ouais, multiplier les partenariats. Voilà, on va faire énormément de dates en coproduction aussi avec d'autres structures culturelles de l'agglomération sur des concerts la saison prochaine. Et voilà, je pense que c'est voilà, il y a que en travaillant ensemble voilà qu'on va pouvoir affronter la période qui arrive, mm-hmm. qui est en cours.
2: Par exemple, on peut citer, alors là on s'éloigne un peu de Chino en jazz, hein, mais les gens pourront réécouter le podcast depuis le début si c'est vraiment le sujet qu'ils attendaient là, parce que bientôt il y a le festival Tour d'Horizon aussi sur de la danse. Vous accueillez aussi de la danse?
3: On accueille Tour d'Horizon, comme on accueille aussi le WET, qu'on a accueilli le WET au mois de mars. Effectivement, voilà, de la même manière que nous, on est, on a envie d'aller dans d'autres lieux parce que ils s'y prêtent. Voilà, la semaine dernière, on était à l'espace Malraux pour le concert de John Scofield. De la même manière, voilà, on accueille volontiers les propositions de nos collègues de la danse ou du théâtre, et parce qu'on apprécie les projets, la démarche, voilà, et puis parce que c'est intéressant aussi pour le public aussi que les gens voilà pousse la porte des lieux aussi des lieux qu'ils connaissent pas, voilà, je pense que c'est toujours intéressant.
2: Voilà, après je pense que ce que tu dis sur l'idée de croiser des publics, d'emmener sur place à des gens qui n'iraient pas forcément dans un lieu plus connoté danse ou quoi que ce soit d'autre, mais qui vont venir parce qu'ils ont l'habitude de venir au Petit Faucheux, c'est intéressant sur l'idée aussi de dire ça va nourrir les équipes, de se dire tiens, c'est pas une esthétique qu'on a l'habitude de voir, même je pense pour les régisseurs, les techniciens, comment on sonorise, je dis n'importe quoi, mais un spectacle de danse ou de théâtre, j'imagine c'est pas la même chose que de la musique.
3: Ouais, carrément.
2: Donc là il y a des
3: c'est pas le même son, c'est pas forcément les mêmes manières de travailler, d'appréhender l'objet artistique et tout ça, donc effectivement ça nourrit aussi les équipes, le travail des équipes quoi.
2: Donc là il y a un gain de compétences, mais je me demande aussi, c'est-à-dire là c'est plutôt choisi, là de se dire on met notre salle, notre équipement à disposition, on échange, parce que il y a plein d'effets bénéfiques, mais je me demande si malheureusement les budgets se restreignant, on va vers de la contrainte. Est-ce qu'il y a des choses que vous feriez, ou alors au contraire vous ne voudriez pas faire? Je pense par exemple il y a des lieux qui louent leur salle, donc est-ce qu'il y a des choses où vous dites par exemple des meetings politiques, non ça c'est pas possible?
3: Oui, il y a évidemment des choses qu'on ne voudra pas faire, qu'on ne fera pas. Voilà, pour des meetings politiques en l'occurrence, j'ai pas d'idée, mais je pense qu'il y aurait plein d'autres.
2: Parce que vous êtes bien situé quand même, faut le
3: dire.
2: Oui.
3: on pourrait intéresser pas mal de. En tout cas, on n'a pas été contacté. Mais en tout cas, bah, pour des locations de salles, pour en tout cas des projets musicaux ou culturels, c'est des choses qu'on fait régulièrement. Voilà, dont certains dont on communique dessus parce que ils sont publics, d'autres des événements privés, mais oui, aujourd'hui on est un peu obligé aussi de multiplier les sources de revenus.
0: Et donc, est-ce qu'on peut vous retrouver sur internet, sur les réseaux sociaux?
3: Eh bien oui, on est sur internet, ce merveilleux outil, ces autoroutes de l'information. Donc sur le www.chinonenjazz.com. Mmh. Et on est également présent, pour combien de temps je ne sais pas, mais sur les réseaux sociaux, Instagram et Facebook, chinonenjazz. Et sinon, le petit faucheux, voilà, on est aussi présent sur Facebook, Instagram, LinkedIn. On n'est plus sur X. Mais et voilà, et sur le petitfaucheux.fr.
0: Ok.
2: Alors quand même, je me demande, Mathieu, si tu iras fabriquer ton talisman végétal.
3: Eh ben, c'est pas exclu que j'aille fabriquer mon talisman végétal. Voilà, parce que c'est très chouette. Oui, c'est vrai, mais on n'en a pas parlé.
0: Oui,
3: mais
0: pas parlé.
2: Voilà, vous vous moquez, mais c'est une question sérieuse.
3: Mais oui, oui, non, mais tout à fait. Donc j'irai, j'invite toutes les familles, mais voilà, toutes les personnes à venir fabriquer un talisman végétal le dimanche 7 juin de 14h à 18h sur la promenade des docteurs Matré. Et plus globalement, en fait, on a plein de rendez-vous parce que cette année encore, le festival Chinon en Jazz tombe pendant une initiative du ministère de la Culture qui s'appelle Rendez-vous au jardin, qui est une initiative pour mettre en valeur les jardins qui nous entourent, que ce soit des jardins privés comme des jardins publics, voilà, pour découvrir les beaux jardins et les beaux parcs qui nous entourent. Et donc il y a plusieurs visites qui sont programmées pendant le festival avec voilà, un autre regard sur la ville et une promenade historique sur les promenades des docteurs Matré. Et voilà, c'est des chouettes propositions en fait que la ville de Chinon nous a suggérées, voilà, et qu'on a intégrées au petit programme de Chinon en Jazz. Et donc voilà, un atelier de fabrication de talisman végétal et également des jeux en bois pour toutes et tous.
0: Eh bien, merci beaucoup Mathieu d'être venu nous parler du Chinon Festival Jazz, Chinon en Jazz, pardon, à nos micros.
3: Eh bien, merci beaucoup, Elio.
0: Et on espère que ça a donné envie à tous nos auditeurs de venir le 4, 5, 6, 7 juin, donc, à Chinon. Et merci beaucoup, on se retrouve la semaine prochaine.
3: Et merci Radio Campus pour le soutien et voilà, et pour le coup de pouce que vous faites pour toutes nos initiatives. Merci.
2: Merci, merci Elio.
0: Merci. Et cette émission est à retrouver demain midi sur nos ondes du 99.5 FM, mais également en podcast sur radiocampustour.com. Nous n'avons pas pu diffuser chaque artiste qui passera lors de Chinon en Jazz. On vous invite donc à aller les écouter sur les plateformes, mais aussi en direct du 4 au 7 juin à Chinon. C'est gratuit, allez-y. Et nous vous souhaitons une agréable soirée.
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0: Candé, fête la biodiversité. Radio Campus Tour était présente le 26 avril au domaine de Candé à Mont. Nous vous proposons une série de 5 podcasts captés lors de l'événement. Au programme, des tables rondes proposées par Cécile Leroux, des échanges avec des associations engagées dans l'éducation à l'environnement et les équipes du conseil départemental qui font vivre le livre en Indre-et-Loire et y assurent la promotion et la protection de l'environnement.
1: Nous nous trouvons sur le site du château de Candé à l'occasion de la fête de la biodiversité.
0: Premier épisode du côté des associations.
2: Alors, auditeurs et auditrices de Radio Campus, aujourd'hui nous sommes sur le domaine de Candé qui accueille pour la première fois ce dimanche 26 avril la fête de la biodiversité sur son parc de 230 hectares classé espace naturel sensible.
0: Tout d'abord, vous entendrez Fabien Thibault-Galbi, responsable adjoint du domaine de Candé, et Cécile Leroux, chargée de projet environnement à la direction de la transition écologique du conseil départemental. Ils nous rappelleront les enjeux de cet événement et nous parlerons plus en détail du domaine de Candé. Vous entendrez ensuite Denis Blanc et Éric Beaugendre de Couleurs Sauvages et de la Maison de Loire, ainsi que le CEN, le Conservatoire des Espaces Naturels du Centre Val de Loire et Biodiversity.
2: Alors, une journée pensée pour tous les publics est dédiée à la découverte du patrimoine naturel de la Touraine et à la sensibilisation, préservation de la biodiversité qui nous entoure. On accueille aujourd'hui Fabien Thibault-Gabilly et Cécile Lehoux. Alors, pour commencer, est-ce que vous pouvez vous présenter votre rôle?
3: Alors bonjour, moi c'est Fabien Thibault-Gabilly et je suis le responsable adjoint du domaine de Candé.
4: Et bonjour, moi je m'appelle Cécile Leroux, je suis chargée de projet environnement dans la direction des transitions écologiques du département.
2: C'est une première pour le domaine de Candé d'accueillir cette fête de la biodiversité. Quel est l'objectif principal de cette journée ?
4: L'objectif principal de la journée, ça va être d'amener les différents publics, grand public, famille, déjà curieux, déjà passionnés, que ce soit les néophytes ou les connaisseurs, à pouvoir rencontrer les acteurs de l'environnement en Indre-et-Loire. Il y a beaucoup d'associations qui sont présentes, pour la plupart des partenaires du département, qui participent à la gestion et à l'animation des différents espaces naturels sensibles.
2: Pour nos auditeurs, est-ce que vous pouvez préciser le terme néophyte, s'il vous plaît ?
4: Néophytes, ceux qui ne sont pas encore passionnés ou peut-être pas encore connaisseurs.
2: Alors, le parc fait 230 hectares et est classé espace naturel sensible. Qu'est-ce que cela signifie en termes de protection ?
4: Un espace naturel sensible, c'est un espace qui a été classé par un département. Ça implique pas forcément une juridiction particulière, on n'est pas dans un cœur de parc national, on n'est pas dans un cœur de réserve naturelle nationale, c'est tout à fait ouvert au public. L'objectif, il est double, protéger la biodiversité, améliorer sa conservation et ouvrir au public pour permettre justement un lien entre la biodiversité et les humains. Les humains qui font partie de la biodiversité.
2: Justement, quels sont les trésors naturels qu'on peut observer ici à Candé ?
3: Alors à Candé, on a une faune et une flore remarquables. On a des orchidées sauvages d'ailleurs, en ce moment c'est la période pour venir les découvrir. On a aussi une héronnière sur le fond du domaine. Héronnière qui s'était un petit peu effacée avec l'arrivée de l'autoroute et qui reprend de l'importance en ce moment. On a vu que cette année il y avait énormément de hérons. Et on a aussi des petits nouveaux sur le domaine de Candé. On a découvert des traces de loutres et ça nous fait vraiment plaisir, c'est assez chouette.
2: Aujourd'hui, vous allez présenter des tables rondes, enfin Cécile Lehoux. Est-ce que vous pouvez nous en parler un peu, nous présenter ce qui va se passer aujourd'hui ?
4: On va avoir la chance d'accueillir plusieurs auteurs, pour la plupart qui sont du département ou de la région, des auteurs locaux qui sont passionnés de nature, passionnés d'environnement, et chacun avec un regard qui sera différent. On a des profils qui seront très scientifiques, qui seront très pointus dans leur domaine, et d'autres qui sont plus artistiques, plus contemplatifs. L'objectif des tables rondes, ça va être à la fois de pouvoir parler des œuvres, parler des auteurs, mais aussi pouvoir parler de leur contenu et de leur façon de présenter le message. Quand un auteur fait le choix d'une publication, il y a deux niveaux de lecture. Le premier niveau, ce sera vraiment le contenu. Quel message est-ce que l'auteur va faire passer dans son livre ? Est-ce qu'il va parler d'une espèce, d'un habitat, d'un concept comme le réchauffement climatique, par exemple ? Et ensuite, il y a le deuxième niveau de lecture, ça va être, eh bien cet auteur, pour faire passer un message, il fait des choix. Il fait un choix d'un média. Est-ce qu'il va choisir la photographie, le développement écrit, les cartographies, les schémas, les statistiques ? Il va avoir un tas de médias, un tas d'outils à sa disposition, lequel il va choisir et comment il va mettre en forme son message pour pouvoir le transmettre. Donc ce qui est très intéressant avec les ouvrages qui sont à disposition aujourd'hui, c'est qu'on peut voir à la fois le contenu de ce que l'auteur a souhaité présenter, mais aussi la façon dont il a décidé de présenter son point de vue. Ça, c'est quelque chose de formidable qui peut nous permettre d'encore une fois dessiner un trait d'union entre nature et culture, puisqu'on a à la fois la façon d'observer la nature et la façon de transmettre son message.
2: On a fait un tour dans l'espace et on a vu que la boîte à livres était invitée. Est-ce que c'était important pour vous aujourd'hui d'inviter la boîte à livres et pourquoi ?
3: Alors c'était important pour nous parce que c'est une librairie déjà qui est du coin. Il est important aujourd'hui d'acheter local et on voulait que les gens qui rencontrent les auteurs puissent acheter leurs ouvrages et d'autres d'ailleurs qui sont tous par contre autour de la biodiversité.
2: Comment est-ce que vous avez construit cette journée et est-ce qu'il y a un public cible ?
3: Alors le public cible, on va avoir un petit peu de tout. Le public premier, ça va être les familles. Cécile tout à l'heure soulignait les néophytes. On a aussi des gens plus pointus certainement qui vont venir. Et donc on s'était dit qu'on était le seul château d'Indre-et-Loire à être espace naturel sensible. Et on s'est dit qu'il fallait qu'on le fasse savoir. Et quoi de mieux que d'inviter toutes les associations qui travaillent avec le département pour faire une jolie journée autour de la biodiversité.
2: Sur les stands également, beaucoup d'activités ludiques. C'est important pour vous de mettre les enfants aussi au cœur du sujet ?
3: Ah bah oui, c'est plus qu'important en ce moment. On le voit de plus en plus, les associations avant attiraient beaucoup d'adultes, et maintenant on essaie de cibler les enfants, puisque c'est eux qui vont faire l'avenir, évidemment, et c'est important qu'ils soient informés sur ce qui se passe en ce moment.
2: Est-ce que vous avez à cœur que des journées comme celle-ci deviennent pérennes, peut-être tous les ans ou...
3: Ah bah c'est une première édition, on espère bien qu'il y en aura d'autres derrière.
2: Merci beaucoup.

0: Bertrand et Lola en reportage sur le site du domaine de Candé à Mons, géré par le département d'Indre-et-Loire, et à l'occasion de la fête de la biodiversité. Et dans l'allée centrale, à gauche et à droite, se trouvent des petits barnums, des petits kiosques siglés du département, Touraine le département, qui est bien notre département 37, et qui abrite chaque petit kiosque une petite association, petite ou grande, en tout cas, qui a l'air d'avoir du succès. Nous sommes en fin de matinée du dimanche et les visiteurs commencent à arriver petit à petit, les familles également. Nous nous trouvons maintenant juste devant l'espace du Conservatoire des espaces naturels du Centre Val-de-Loire avec un grand kakémono, agir ensemble pour la nature dans les territoires. Des mots d'ordre, connaître, protéger, gérer, valoriser, accompagner, ainsi que le rapport d'activité 2025. Il s'agit de protéger, donc nous avons des petites plaquettes, protéger les forêts par la libre évolution, protéger les orchidées, protéger les chauves-souris, ça a l'air très intéressant. Peut-être il faudrait qu'on arrive à trouver un porte-parole de cette association qui a l'air très intéressante. Ainsi que des petits flyers sur les balades nature et un plan du réseau d'espaces naturels préservés sur tout le département. On pourrait même presque prendre en photo la carte. Bonjour madame. Nous sommes nous intervenons pour Radio Campus Tour.
1: Voilà.
0: Nous nous trouvons devant une bénévole du conservatoire qui nous explique que nous avons affaire à une association nationale, mais qui est sectorisée. Je vous donne la parole.
1: Oui, qui est sectorisée. Donc ici, nous avons une antenne sur l'Indre-et-Loire et le Loir-et-Cher. Et donc, effectivement, l'association sur ce secteur s'occupe de sites naturels sensibles. Soit en propriété pure, soit dont la gestion est déléguée par le conseil départemental.
0: Et donc il y a de la place aussi pour des bénévoles. En tant que bénévole, qu'est-ce qui vous a conduit à ça et qu'est-ce qui pourrait faire partie de vos actions en particulier? Qu'est-ce que vous trouvez de beau dans ce bénévolat-là?
1: Moi je suis conservatrice d'un site naturel qui est à Bléré, le site des Grandes Fontaines. J'ai connu le conservatoire il y a très très longtemps. J'étais adhérente au conservatoire et j'étais en plus élue à la commune de Bléré. Et donc c'est le conservatoire. J'ai demandé au conservatoire de gérer ce site des Grandes Fontaines parce que je pensais que c'était plus approprié de le laisser gérer par le conservatoire puisque c'est un site sensible. Ce sont des pelouses sèches, donc il y en a plusieurs dans le département. Ça demande une gestion particulière. Et nous y trouvons notamment, il y a une faune et une flore, mais notamment une flore, il y a des orchidées en nombre, il y a pas mal d'espèces protégées évidemment. Voilà, donc ça demande une gestion particulière.
0: Donc les espaces naturels sensibles, effectivement, demandent une gestion particulière. Votre sensibilité à vous par rapport aux espaces naturels sensibles, elle est née comment ? C'est une longue histoire.
1: Au fond, oui, ben maintenant ça commence à faire un moment, mais disons que il est arrivé un moment où je me suis aperçu qu'on pouvait plus faire n'importe quoi et n'importe où, quoi. Voilà, j'ai pris conscience. Je sais pas, j'avais peut-être le fait d'avoir des enfants ou d'être confronté aussi. Hein. Donc oui, j'ai pris conscience que c'est moi, c'est mon téléphone. Oui, donc j'ai pris conscience qu'il fallait protéger la nature en règle. Alors je suis pas une écolo pure et dure, mais j'ai quand même quelques principes maintenant. Voilà.
0: Merci pour ce beau bénévolat. Et puis à l'occasion, ces espaces naturels sensibles, nous irons les visiter. Merci beaucoup, madame.

0: Alors, toujours en direct de la fête de la biodiversité, nous sommes en compagnie de Denis Blanc et de Éric Beaugendre. Bonjour à vous.
1: Bonjour, bonjour.
0: Alors, on accueille donc vos structures Couleurs Sauvages et Maison de la Loire sur l'espace de la fête de la biodiversité. Est-ce que vous pouvez présenter vos structures ?
1: Alors, l'association Couleurs Sauvages existe depuis 2004. Donc le but, c'est de faire découvrir la faune, la flore de notre département par des moyens ludiques, artistiques, différentes approches. Donc on emmène les adultes, les enfants pour écouter les chants d'oiseaux, découvrir les empreintes des animaux sauvages qui se promènent la nuit, comme aujourd'hui par exemple sur le stand. On a aussi un volet sur les enjeux environnementaux. Donc on fait visiter des stations d'épuration, on travaille sur le thème des déchets, l'alimentation. Voilà, pour faire de la sensibilisation donc au plus grand nombre.
0: Merci. Et pour vous ?
2: Alors la Maison de la Loire, c'est une association d'éducation à l'environnement aussi. Donc nous, on est axé plus Loire, mais ça nous arrive de déborder un petit peu, comme la Loire d'ailleurs. Donc ça va être l'observation des oiseaux, du paysage... des traces animales aussi, l'observation du castor aussi, qui est bien présent maintenant sur les bords de Loire. Donc avec un public scolaire, avec ce qu'on appelle le grand public, un peu comme aujourd'hui, les familles, les enfants. Donc des sorties programmées, des thèmes différents. Et puis on fait aussi un petit peu de protection sur des opérations parfois un peu spéciales. Là récemment, c'était par exemple, on a participé au sauvetage de crapauds là, qui au mois de février-mars traversent les routes et malheureusement peuvent se faire écraser. Donc on s'est impliqué dans ce projet. Voilà, puis on a aussi un côté, donc on est basé à Mont-Louis-sur-Loire, on a un bâtiment qui accueille des petites expositions. Donc une exposition actuellement de peinture. Et ça change tous les 3 mois, ça peut être de la photo, de la peinture, de la sculpture. Et puis on a 2 expositions permanentes, une sur l'ancienne navigation, la navigation sur la Loire, avec une maquette de bateau qu'on peut visiter, voir quels sont les matériaux qui étaient utilisés à l'époque pour les construire. Et puis on a une autre petite salle avec des silhouettes d'animaux en bois et des petites informations sur la Loire. Et juste pour finir, on est aussi centre de ressources avec une petite bibliothèque qui est accessible à tout le monde les après-midi de 14h à 17h.
0: Merci beaucoup. Et qu'est-ce que vous présentez aujourd'hui sur vos stands ? Est-ce que on est passé tout à l'heure, il y avait des ateliers, il me semble. Est-ce que vous pouvez nous en dire plus ?
1: Donc cet après-midi, toute cette journée d'ailleurs, on travaille sur les indices de présence, pardon, traces et indices. Donc c'est reconnaître les empreintes des différents animaux sauvages. On a un atelier pour apprendre à réaliser une empreinte, un moulage d'empreintes à base de plâtre. Donc là, on a des traces en résine pour repartir avec quand même un petit moulage, mais c'est une technique qui peut se faire au bord de Loire, sur un chemin forestier. Donc voilà, c'est apprendre cette technique, reconnaître les espèces à qui appartiennent ces empreintes. Et puis on a un quiz photo, donc des photos mystères qui vont représenter des indices laissés par la faune sauvage. On a un petit cabinet de curiosité. Pareil, il faut essayer de reconnaître une pomme de pin, par qui elle a été mangée. On a ce qu'on appelle des exuvies, donc des enveloppes d'insectes qui sont après métamorphoses, qui restent accrochées dans la végétation. Donc voilà, des petites choses à chercher. On a un puzzle aussi, et lorsqu'on réussit à reconstituer le puzzle, il y a des empreintes. Il faut reconnaître les animaux grâce aux empreintes.
2: Et nous, pour aujourd'hui, on a décidé de fabriquer des crayons de type fusain pour dessiner donc la nature. Ça peut être des arbres, ça peut être des silhouettes d'oiseaux. On a ramené quelques modèles de sternes, de goélands, de hérons, après des animaux comme le castor. Enfin, l'idée, c'est vraiment d'apprendre à utiliser la nature d'une manière raisonnée, raisonnable, et de fabriquer un outil avec lequel on peut la dessiner. Fusain. De bois de fusain. Et le fusain, en fait, c'est un arbuste qu'on trouve sur les bords de Loire. Et puis, on prend aussi du saule. D'ailleurs, on prend surtout du saule parce que ça pousse très vite, beaucoup plus vite que le fusain. Et c'est à partir de ces bois-là qu'on va réussir à fabriquer des petits crayons là, en l'espace de 20 minutes à peu près. Les gens donc, fabriquent leurs crayons, font un petit dessin, puis repartent avec le tout.
0: Merci. Alors, la Loire est au cœur de vos thématiques. Vous nous avez parlé du castor et on peut parler aussi peut-être d'autres espèces. Mais comment se porte notre fleuve et ses habitants ?
2: C'est pour moi.
0: Oui.
2: Bah écoutez, il se porte pas trop mal quand même. En tout cas, c'est les gens, le public, les gens redécouvrent la Loire parce qu'elle avait été un petit peu oubliée il y a une vingtaine, 25 ans. On n'allait plus trop sur les bords de Loire. Et puis là, à nouveau, elle est fréquentée et c'est bien. Et donc, on observe voilà, des espèces d'oiseaux, des mammifères. Et on peut la pratiquer à pied, à vélo, en canoë, en bateau. Ça donne des points de vue différents à chaque fois. Après, elle évolue évidemment avec... avec le temps, avec le climat qui change, des espèces qui arrivent un peu trop rapidement pour certaines, qui arrivent dans un milieu qui était en plus ou moins en équilibre, donc ça peut vite perturber, mais après on a quand même de l'espoir que ça se rétablisse, enfin ça peut demander du temps. Mais en tout cas voilà, il y a des. Je sais pas, par exemple, quand j'ai commencé à travailler à la Maison de la Loire il y a longtemps, il y a 25 ans, on ne voyait pas de corbicule qui est un petit coquillage. Un petit bivalve, et aujourd'hui il est présent partout sur la Loire, donc il éclaircit l'eau, enfin voilà, il a des impacts sur le milieu. Sinon j'ai vu le retour du castor aussi, 50 ans qu'il a été réintroduit, donc j'ai vu la progression. Maintenant ça a même tendance à baisser un petit peu, à se stabiliser, à baisser. Et puis là les bonnes nouvelles, c'est tout ce qui est ardéidés, tous les hérons. On en voit quand même plus qu'avant. Et puis dans les bonnes nouvelles, parce que je vais rester que dans les bonnes nouvelles, on voit aussi la loutre, enfin on la voit. On voit les empreintes et les épreintes. On en a vu une hier à la sortie sur l'île de la Métairie, d'ailleurs. On a vu une belle empreinte de loutre. Donc là, c'est plutôt un retour. C'est plus un retour d'une espèce qui avait disparu.
0: Alors, merci. Monsieur Denis Blanc, vous nous avez parlé tout à l'heure d'une mission crapaud, si je puis dire. Est-ce que vous pouvez nous... C'est vous ? Ok. je reprends. Alors, vous nous avez parlé d'une mission crapaud. Est-ce que vous pouvez nous en dire un peu plus sur ce qui s'est passé, peut-être des chiffres pour que ce soit plus concret ?
2: Oui, en fait, donc là c'était en forêt d'Amboise, donc on n'est pas très loin de la Loire, mais on n'est plus vraiment sur la Loire. Donc le crapaud, enfin commun ou épineux, c'est une espèce qui est plutôt forestière. Ça fait plusieurs années qu'on constate des écrasements à l'endroit où on a procédé à un sauvetage, et donc du coup on a été lanceur d'alerte, on a prévenu un petit peu le département, l'Amphirept, l'ancienne SHT, pour essayer de mobiliser. Enfin, il y a une super mobilisation, c'est un truc incroyable parce qu'il s'est passé entre associations, entre les pouvoirs publics, le département. Et donc bah, ça a mobilisé, on a mobilisé aussi des bénévoles de différentes associations, des bénévoles de pas d'associations qui sont venus suite à un appel public. Et donc on a sauvé, je crois, 2375 amphibiens, merci, de très nombreux crapauds, et puis quelques salamandres et quelques tritons. Voilà, moi, pour avoir vécu l'installation du premier batraco-duc à Rogny en 2003, là on est en 2026, c'était assez extraordinaire là, la mobilisation qu'il y a eu, et grâce à tous les partenaires. Donc on a posé des filets, des bâches en fait, pour les empêcher de traverser la route, et puis avec des seaux qui étaient placés à 10-20 mètres d'écart. Donc on récupérait les animaux qui tombaient dans les seaux, et tous les matins il fallait passer pour les faire traverser, donc les récupérer, les faire traverser et les libérer aussitôt du côté de l'étang où ils sont allés se reproduire. Donc oui, c'était une opération assez incroyable. Et l'idée, c'est de construire un batracoduc, c'est-à-dire un tunnel ou un crapauduc, comme on veut, un tunnel qui passe sous la route, mettre un passage sous la route pour éviter des écrasements.
0: Et est-ce que peut-être chez Couleur Sauvage, vous avez une expérience similaire que vous voulez raconter aujourd'hui sur Radio Campus ?
1: Alors pas similaire, parce que nous, dans l'assaut, le but, c'est vraiment de faire de la sensibilisation, de la découverte sur public scolaire, périscolaire et grand public, mais plus avec des approches pas forcément scientifique, on ne fait pas d'études, on n'a pas d'action vraiment comme la Maison de la Loire ou d'autres assos où on va pas forcément de protection de ce type, mais plutôt de la sensibilisation pour qu'après ils comprennent bien l'utilité aussi de mettre en place ce type de protection. Mais c'est voilà, c'est pas tout à fait notre créneau dans l'association.
0: Merci. Et pourquoi, selon vous, c'est important de sensibiliser dès le plus jeune âge à la cause de la biodiversité ?
1: Alors, on sait de toute façon, de manière générale, que la biodiversité diminue. Donc, en commençant en emmenant dès le plus jeune âge les enfants à l'extérieur, être rien que de marcher dans l'herbe ou de faire des activités adaptées à différents âges, après, ils auront plus d'envie. On protège ce qu'on connaît bien. Donc, ils auront plus d'envie après de passer à l'action, donc à faire de la protection comme avec Eric pour les crapauds. Donc une fois qu'ils savent un petit peu de quoi il s'agit, qu'ils connaissent un petit peu les menaces, les risques, ils auront envie d'agir. S'ils connaissent pas, s'ils savent pas de quoi on parle, ils vont peut-être pas en parler, ils vont peut-être pas forcément être motivés pour sauver des crapauds qui souvent

0: descendu de 7h à 9h. On a croisé personne, juste le lever du jour, les oiseaux qui chantent. Je pense que ces gens, quand ils vont sur le site, s'ils retournent sur ce site et qu'ils voient des déchets ou qu'ils voient qu'on coupe la forêt, ils vont peut-être avoir envie de réagir et de déjà eux-mêmes de ne pas jeter de déchets, de protéger ce qu'ils ont, le lieu où ils auront vécu une expérience intéressante. Donc tout ça, ça va ensemble. C'est cohérent, il faut qu'à tous les niveaux, on essaye de protéger le milieu sauvage.
1: Nous continuons notre petit tour dans l'allée bien ombragée, avec une pelouse qui nous donne un peu de fraîcheur. Nous passons devant le site aux oiseaux que nous interrogerons plus tard. Le stand de pêche a l'air d'être très attractif, il y a pas mal de monde. Le centre de la ruralité et de la chasse, avec un joli cerf empaillé, le pauvre, qui nous regarde. Je ne sais pas s'il est synthétique ou naturel. Promouvoir la chasse, défendre la ruralité, préserver la biodiversité. Il y a un peu moins de monde que sur le site de la pêche. Et puis nous arrivons ensuite vers la fin du stand avec les food trucks. On va peut-être repartir dans l'autre sens parce que la dame... Est-ce qu'on l'a interviewé, la dame
2: De la maison ?
1: Oui. Ah oui, on l'interviewera plus tard. Donc, petit stand également d'artisanat local. D'accord. Avec... des fleurs, des poteries, des colliers. Tout ça, ça fait partie aussi de la biodiversité. Un petit stand qui semble avoir du succès avec du miel, du pollen, de la gelée royale. Bon, mais nous ne ferons pas de publicité... plus avant, un stand de livres également.
2: Des livres sur la biodiversité aussi.
1: Donc j'ai Lola devant moi. Qu'est-ce que vous aimez dans les livres sur la biodiversité ?
3: Moi, je suis une férue de littérature, donc j'imagine que... les livres sont importants pour déjà peut-être les images. Pour voir plus clairement, s'instruire avec les images. Et alors, je ne sais pas ce qu'ils proposent là-bas, peut-être un livre sur les escargots, non, les pissenlits.
1: Et je vois aussi sur les oiseaux, effectivement. La biodiversité, c'est divers et c'est bio. On coupera au montage éventuellement.
3: Et est-ce qu'il est arrivé que vos deux structures collaborent ensemble ?
4: Oui.
3: Et dans quel cas ?
4: Tout à fait, puisqu'on, déjà on se connaît bien. Et surtout, on a eu des projets, on est rassemblés dans un réseau d'éducation à l'environnement du département. Donc il y a plusieurs structures d'éducation à l'environnement et on se voit... en ce moment, c'est plus compliqué, 2-3 fois par an. Mais il y a eu des années, on a eu des projets communs pour travailler ensemble sur certaines thématiques. Je réfléchis, mais ça fait déjà... Moi, je me souviens, on avait fait un parcours à vélo le long de la Loire. Il y avait déjà Couleur Sauvage, enfin, c'est vieux ça. Il y a au moins une quinzaine d'années, je crois. Qu'est-ce qu'on a eu les projets communs, c'est avec l'éducation nationale. Chaque année, on fait le forum avec les enseignants pour faire connaître nos structures. Et puis voilà, on essaie, on est vraiment en lien.

0: tout on est regroupé avec une structure qui s'appelle le GREN Centre, qui est une structure régionale. Donc voilà, en projet commun.
1: Après, nous, on a déjà aussi travaillé en partenariat avec d'autres maisons de la Loire. Mais c'était aussi chez vous, c'était organisé par une autre maison de Loire, mais ça se passait chez vous sur une initiation au croquis, aquarelle aussi, il y a 2-3 ans.
0: Ouais. Les expositions, tu étais venu exposer aussi il y a quelques années tes œuvres en dessin naturaliste.
1: Voilà, donc on se connaît bien, on est partenaires, on ne fait pas forcément des animations tous les 15 jours ensemble, mais ça se passe plutôt bien dans le réseau du 37 ou dans le GREN.
0: Ouais. On est hyper complémentaires, enfin je veux dire, même s'il y a des thématiques, les traces animales, on le fait aussi, mais voilà, enfin il y a tellement de publics à toucher que en fait plus on est nombreux et mieux c'est. Et, donc voilà, c'est un complément qui est très important.
2: Et justement, sur le terrain de la Touraine, est-ce que vous êtes optimiste? Est-ce qu'il y a peut-être des choses à changer quel constat faites-vous?
1: Alors, moi,
2: au
1: je
2: niveau
1: vais,
2: de la biodiversité, je veux
1: c'est
2: dire.
1: Le constat. Alors, depuis, on va dire, 20-30 ans qu'on est dans la nature, qu'on observe, il y a forcément une dégradation, malheureusement. Nombre d'oiseaux, d'hirondelles, on recherche les hirondelles, maintenant c'est pas toujours évident d'en voir dans tous les villages. D'une manière générale, il y a une baisse de la faune. Et puis on voit que l'urbanisation grignote. Souvent je me dis, je suis passé là il y a 5 ans, ça y est, il y a un parking, il y a des maisons, il y a donc ça un petit peu partout. Donc oui, il y a l'urbanisation, il y a un petit peu moins d'oiseaux. On est... Côté positif, par contre, depuis 2-3 ans, il y a un petit peu plus d'eau dans certaines mares, certains fossés, qui sont restés vides pendant plusieurs années. Donc là-dessus, il y a quand même quelques côtés positifs avec les précipitations qu'il y a eu depuis 2-3 ans. Donc il y a des choses positives, mais bon, d'une manière générale, il faut être vigilant. Voilà.
0: Oui. Enfin, juste pour compléter, enfin, je partage le fait qu'il y a certaines espèces en nombre qui diminuent. Mais bon, il faut garder les côtés positifs parce qu'il y a j'en parlais un peu tout à l'heure, il y a des espèces qui reviennent malgré tout. Après, sur la Touraine, c'est vrai qu'on a un département qui est assez découpé entre les autoroutes, entre la LGV, entre par exemple, le château de Candé, là, il y a un grand parc, c'est super, mais en arrivant, là, j'ai traversé une autoroute, j'ai traversé une LGV. Donc ça casse ce qu'on appelle les continuités écologiques. Donc il faut veiller à ça quand on fait des gros aménagements. Alors maintenant, on y pense un peu plus qu'avant, de manière à ce que les espèces puissent quand même se déplacer et changer pour qu'il y ait du brassage génétique aussi. Donc voilà, il faut rester vigilant là-dessus. Après, la Touraine, c'est un territoire qui est super chouette au niveau de la Loire, forcément. Après, on a aussi des zones plus cultivées, la Champagne, avec d'autres espèces. Là, je pense à l'outarde. On a quand même une mosaïque de milieux qui permettent d'avoir quand même une richesse importante. Mais il faut vraiment qu'on s'accroche, qu'on en prenne soin, et puis dans nos aménagements qu'on fasse au mieux pour que ça perdure et même que ça augmente. Et voilà, il faut absolument qu'on garde le lien avec les écosystèmes, et c'est un peu notre boulot là, d'éducateur à l'environnement, c'est de... parce que on protège vraiment que ce qu'on connaît, donc c'est aider à regarder. Notre boulot, c'est ça, des fois. C'est... Enfin, quand je le dis, ça a l'air assez simple, mais c'est d'apprendre à regarder, permettre aux familles, aux gens, aux jeunes, aux écoliers, de s'arrêter un peu et de voir que finalement, juste à côté de chez eux, je sais pas, il peut y avoir des castors, il peut y avoir un petit scarabée bleu là au mois de juin, merveilleux, qui va apparaître. Enfin, pas loin de chez soi, en fait, il n'y a pas besoin de prendre l'avion, tout ça. On a aussi des espèces qui sont assez chouettes.
1: Et puis il y a des ruptures au niveau des générations. Il y a des générations qui ne vont plus dans la nature, qui n'ont plus de parents pour leur montrer, ni de grands-parents. Donc là, on se retrouve avec des enfants de 8-10 ans qui n'ont peut-être pas fait de grandes balades en forêt, qui n'ont jamais vu de crapauds, de salamandres ou certains oiseaux. Et puis on voit que des fois leur curiosité, leur étonnement n'est pas forcément au rendez-vous. Nous on voit telle ou telle espèce, on a l'impression que c'est on est fou, et eux ils voient pas, ils comprennent pas forcément. Il y a un décalage quoi. Je sais pas si on nous entend toujours.
0: Si, ouais, du coup je sais plus ce que je voulais rajouter. Oui, il y a un truc qui me fait sourire là, c'est enfin ces dernières années c'est mode de faire des cabanes dans les bois. Et le département nous avait demandé est-ce que vous pouvez faire une animation pour construire des cabanes, et moi ça m'a fait marrer en fait parce que il n'y a pas besoin de grosses compétences pour construire une cabane, mais comme tu disais il y a un peu une déconnexion de certains adultes, et du coup il y a un besoin d'accompagner aussi pour faire des cabanes. Alors je souris parce que moi j'étais élevé à la campagne, mais les cabanes on les fait enfin mes enfants ils ont fait des cabanes, ils n'ont pas eu besoin d'aller voir une association pour faire des cabanes, mais voilà, non, mais on en est, enfin c'est ça, il faut rétablir le lien, et il y a eu quand même un décrochage à un moment donné, je sais pas pourquoi, mais une déconnexion avec la nature, et donc il y a besoin de le faire encore tout le temps.
3: Une éducation de ce que vous connaissez en fait, et de ce que vous explorez depuis longtemps, et ça effectivement c'est rassurant de se dire bon, vous n'êtes pas des moniteurs, des animateurs, etc. Au contraire, vous mettez en œuvre ce que vous avez étudié depuis longtemps, et en le préservant et à travers mais vous le retransmettez aux élèves, aux enfants, mais pas entre quatre murs, justement. Mais en y allant directement, en allant sur le terrain. Alors, sur la qualité de ce terrain-là, ça peut être complètement sauvage, mais ça peut être aussi les espaces naturels du département. Je vois par exemple l'île de Bondésir, l'île de la Métairie. Donc une question, ça pourrait être en quoi effectivement le fait que le département est investi dans les espaces naturels sensibles, ça vous permet, vous, de mieux assurer votre mission?
1: Bah déjà, dans le terme espace naturel sensible, ça permet aussi directement d'expliquer aux gens que la nature, quel que soit le milieu, hein, si c'est la Loire ou une forêt, c'est fragile, il faut en prendre soin. Et donc à partir de ce point de départ, on peut développer, montrer telle ou telle espèce de plantes ou d'oiseaux, et puis l'intégrer dans cette appellation d'espace naturel sensible. Donc c'est un bon point de départ d'accroche. Et puis après, c'est dans l'expérience, c'est dans écouter les oiseaux, voir les papillons, les orchidées. Voilà. Et il y a aussi, on parlait des enfants, mais il y a aussi des parents, des adultes ou des groupes d'adultes qui ne sortent plus seuls dans la nature. Donc on va pas se focaliser que sur les enfants. Il y a aussi beaucoup de gens seuls ou jeunes ou d'un certain âge qui ont envie d'aller dans la nature, simplement faire une balade pour écouter les oiseaux, observer les traces, mais qui n'osent pas, qui ne peuvent plus le faire, soit parce qu'ils sont seuls, soit qu'ils ne connaissent pas, ou ils n'ont plus de personne. Donc on peut aussi aider ces gens-là, et qui peuvent retransmettre à leurs enfants, aux petits-enfants, parce que si on veut que les parents sensibilisent aussi à leur tour leurs propres enfants, mais si eux-mêmes ne savent pas de quoi on parle, ou n'ont jamais été se balader dans une forêt pour repérer les empreintes d'un blaireau qui passait par là, ou l'odeur de l'urine d'un renard qui est juste à côté, il y a plein de... c'est très sensoriel quoi, les odeurs, les sons. Donc il faut passer par les enfants, les parents, les grands-parents aussi. On a beaucoup de grands-parents qui vont emmener leurs petits-enfants pour découvrir la nature. Ils ont ce rôle-là, ils le sentent, mais tout seul, des fois, ils ont un petit peu de mal. Donc on va aussi accompagner les grands-parents pour transmettre aux petits-enfants.
2: Et est-ce que pour faire partie de votre association, de vos associations, il faut des formations particulières?
1: Alors là, je n'ai pas précisé tout à l'heure, dans l'association de Couleurs Sauvages, il y a 5 salariés. Okay. Et on a une cinquantaine d'adhérents. Après, les salariés, en principe, ont des formations, soit sur l'éducation, soit sur le côté plus faune-flore. Après, les adhérents, ils viennent nous aider sur les stands comme aujourd'hui. Ils peuvent apporter leur propre expérience. Donc, ils n'ont pas forcément besoin d'être formés. Voilà, il y a les salariés qui sont là dès qu'il y a un public scolaire ou grand public.
0: Oui, pour nous, c'est... C'est un peu pareil, donc il y a une équipe, la Maison de la Loire, elle a une équipe de bénévoles et puis une équipe de salariés aussi. Pour être bénévole, il n'y a pas besoin de formation particulière. Pour être salarié, on est en formation continue, si je puis dire, parce que moi j'en apprends encore. Il y a tellement de taxons, d'espèces à connaître. Les oiseaux, ça va assez vite, les mammifères, mais après, au niveau des insectes, voilà, on est loin encore de tout connaître, donc on s'enrichit chaque jour, j'allais dire. Après les formations pour les quand on recrute au niveau des équipes salariées, c'est souvent des formations genre BTS protection et gestion de la nature où là les élèves, enfin les candidats ont eu justement des formations sur la biologie, sur les espèces. Mais voilà, on est vraiment ouvert à tous. Nous aussi on a une cinquantaine de bénévoles. Et voilà, l'idée, c'est aussi avoir envie de partager les connaissances et de découvrir.
2: Merci. Et justement, quel bénévole ou adhérent, quel profil est-ce que vous attirez le plus? Est-ce que c'est des jeunes curieux, des retraités passionnés?
1: Il y a un peu de tout.
2: D'accord.
1: On a quelques jeunes, oui, puis aussi des familles, des parents, des enfants pour partager. Il y a aussi des moments conviviaux qu'on passe ensemble. On fait découvrir à nos adhérents une réserve naturelle, un ENS. Voilà, il y a le côté aussi convivialité qui est très importante. On fait des sorties spéciales pour nos adhérents. Donc, petit à petit, ils apprennent à se connaître. Donc, il y a aussi un peu de lien social quand même. Hein, faut pas le négliger. Donc, on fait quelques petits pique-niques aussi ensemble. Donc, il y a un ensemble de choses. Il y a les sorties, il y a les thématiques. Et puis, il y a aussi la convivialité.
2: D'accord.
0: Oui, j'allais dire c'est de 7 à 77 ans, donc je sais plus, dans les jeux de société. Nous, c'est pareil, on a tous les âges. On a quelques jeunes étudiants encore. On a des personnes qui ont plus de vécu. Alors souvent, les plus anciens, ils s'investissent dans les postes comme président, trésorier, secrétaire, enfin le fonctionnement des associations classiques. Bon, il y a aussi quelques jeunes hein, qui peuvent s'investir. Et puis les jeunes aussi sont plus dans la... Il faut du terrain, il faut aller voir les choses et tout ça. Mais on a vraiment tous les âges hein, aussi.
2: Merci. Alors une dernière question pour ma part. Si on veut agir chez soi, dans son propre jardin ou sur son balcon, quel est le premier conseil que vous donneriez?
1: Déjà, il faut apprendre à observer, à être curieux. Et puis après, en fonction de là où on est, un jardin ou un balcon, c'est pas pareil. Ouais. Mais on peut déjà aider suivant le milieu où on est. Quand il fait très chaud, on peut mettre un petit peu d'eau pour les insectes ou les oiseaux. On peut aménager des refuges, des zones de tranquillité. Éviter de mettre des produits qui pourraient nuire aux plus petits jusqu'aux plus grands animaux sauvages. Donc... Il y a plein de petites démarches. Avant tout, être curieux, s'intéresser, respecter. Respecter même un moindre petit être vivant, respecter le milieu. Et puis voilà, après, il y a plein de... On est là aussi pour aider les gens dans ce type de démarche.
2: Merci.
0: Oui, juste pour un peu compléter aussi, je partage aussi pas mal de choses qu'a dit Denis. Dans les jardins aussi, arrêter, mais ça se fait de plus en plus maintenant, de mettre des pesticides, des désherbants qui nous laissent quand même des molécules qui sont pas très bonnes, qu'on va retrouver dans les nappes d'eau et au final qu'on va retrouver à sortir du robinet. Mais bon, ça évolue quand même, il y a moins de produits qui sont mis dans les jardins. Et puis prendre le temps d'observer justement, parce que moi j'ai un nombre de personnes qui finalement ont des orchidées sauvages dans leur jardin à condition qu'elles les laissent pousser un petit peu, donc laisser quelques espaces non tondus, d'autres qui soient tondus, parce que quand il y a des enfants, des petits-enfants, il faut qu'ils puissent aller jouer, se balader, mais garder, je sais pas moi, ne serait-ce qu'un tiers du jardin en laissant un peu faire les choses, et puis en taillant la haie quand ça déborde un peu chez le voisin ou trop dans le jardin, mais En fait, moi j'ai un grand jardin, j'ai 3000 mètres carrés, je passe la tondeuse une fois, allez, deux fois parfois par an. J'ai jamais été envahi, enfin on arrive à gérer les choses à la bonne période. Voilà, c'est bon. Après, il faut avoir le regard qui veuille qu'il y ait des fleurs sauvages qui poussent dans la pelouse. Il faut. Voilà, il faut regarder, on peut commencer à faire aussi un petit inventaire des espèces qu'on a, et puis petit à petit on fait des aménagements, on laisse pousser des choses et les espèces augmentent. Par exemple, au début j'avais peu de papillons, maintenant j'ai plein de papillons. C'est des petites choses comme ça, qu'on peut toujours progresser en plus, c'est ça qui est bien, d'une année sur l'autre.
1: On peut aussi arrêter de faire des catégories, ce qui est nuisible et ce qui est utile pour nous, essayer de voir un peu plus large et essayer de comprendre... Plutôt que de classer tout de suite, c'est bien, c'est pas bien, au niveau des espèces. Quoi.
0: Puis on a des peurs qui sont ancrées, je sais pas, hein, entre les serpents, les araignées, souvent c'est des espèces où on peut avoir des peurs. Alors que quand on les connaît bien, bah déjà, on fait la différence vipère-couleuvre. Voilà, il y a peu de risques en fait dans nos climats en France, d'espèces qui soient très très dangereuses, quoi. Donc en les connaissant, on peut éviter d'éventuels accidents.
2: Merci.
3: Donc merci à nos deux associations qui ont bien accepté de répondre à nos questions. Pour nos auditeurs auditrices, donc n'oubliez pas, hein, découvrir, observer et surtout sortez.
1: Merci à vous de nous accueillir.
0: Exactement. Merci beaucoup de votre accueil.

0: Alors nous sommes avec Marion en service civique à Biodiversity, si je ne me trompe pas. Alors est-ce que tu peux nous expliquer un petit peu qu'est-ce que vous faites là sur votre stand, qu'est-ce qui s'y passe ?
1: Donc ici, on présente tout ce qui est insectes pollinisateurs. Donc on pense souvent aux abeilles, mais on a également tout ce qui est papillons, libellules et tout ça. Et donc on essaye de montrer de manière très pédagogue l'importance des insectes pollinisateurs pour notre alimentation, mais aussi pour la biodiversité et leur fonctionnement aussi.
0: Et dans ta mission de service civique, qu'est-ce que tu fais pour la biodiversité en général ? Qu'est-ce que vous faites à Biodiversity ?
1: Alors nous, du coup, on est sur plusieurs publics, que ce soit des enfants ou des adultes, mais on essaie de créer un maximum d'outils pédagogiques pour expliquer au mieux le fonctionnement de la biodiversité. Et on a aussi toute une équipe, entre guillemets, avec nous d'animaux. On a deux ânes, trois poules et deux lapins. Et donc, ces animaux, ils nous aident en support pour expliquer comment fonctionne la vie animale, etc.
0: Merci beaucoup. Voilà. Est-ce que tu as des questions sur les pollinisateurs, Bertrand ?
2: On nous dit effectivement que le jour où les abeilles s'éteindraient, il n'y aurait plus de pollinisation et donc à terme, nous-mêmes, espèces humaines, notre alimentation serait engagée, serait fragilisée. Donc la défense des pollinisateurs en général, ça nous concerne, nous également. Est-ce que ce message-là, vous arrivez à le passer auprès des jeunes générations ?
1: Alors, on essaye au mieux de se faire entendre sur cette cause. On a beaucoup d'animations dans des collèges ou des lycées ou des écoles pour justement expliquer l'importance des pollinisateurs sur l'alimentation, pour faire comprendre aux enfants que si on n'a plus de pollinisateurs, pas forcément que des abeilles, mais aussi donc des papillons ou des chauves-souris, etc., on n'a plus grand-chose dans notre assiette, quoi.
0: Merci beaucoup, Marion.
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5: Bonjour à toutes et à tous, soyez les bienvenus si vous nous rejoignez à l'écoute d'RFI en direct de Paris, il est 18h.
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5: Il est 16h en temps universel et à Bamako, nous sommes le mardi 26 mai. Au sommaire de cette édition, au Liban, pour la première fois, Israël appelle à évacuer la ville de Nabatieh, grande ville du sud Liban. Notre correspondant nous attend. Au Sénégal, 4 jours après avoir été renvoyé par le président Bassirou Diomaye Faye, Ousmane Sonko a été élu ce matin président de l'Assemblée nationale. Dans ce journal aussi, sur une grande partie du continent européen, une chaleur intense et inédite s'abat. Un dernier mot de tennis. À Roland-Garros, le jeune français Moïse Kouamé a fait une entrée fracassante dans ce tournoi en battant l'ancien numéro 3 mondial Marin Cilic. Dans un instant, nous nous intéresserons à la française Loïse Boisson qui vient d'entrer en lice. Voilà pour les titres, soyez les bienvenus. Mais commençons ce journal au Mali, où l'on prépare en ce moment la Tabaski, comprendre la fête du mouton. Cette grande fête musulmane est appelée aussi l'Aïd el-Kébir dans les pays arabes. Cette année, le blocus de Bamako complique grandement l'organisation de la Tabaski. Les djihadistes empêchent les marchandises d'entrer dans la capitale malienne. David Bachet, bonjour.
8: Bonjour Adrien, bonjour à tous.
5: Une situation très difficile à vivre pour les familles.
8: Et aussi pour les éleveurs, acheminer ces moutons à Bamako, les amener dans la capitale malienne, c'est beaucoup de difficultés et le risque de tout perdre à cause des djihadistes, explique un économiste malien. Beaucoup d'éleveurs ont préféré exporter, les vendre dans les pays voisins. C'est ce que confirme un important acteur de la filière viande, un professionnel. Ceux de Kaï, Nara, Nioro ou Kita, des villes maliennes, ont souvent mené leurs bêtes vers le Sénégal et la Mauritanie. Ceux de Mopti, vers la Côte d'Ivoire, détaille encore cette source. Mais cela a un coût significatif, ça coûte cher. Surtout quand le blocus, l'action des djihadistes, oblige à payer le carburant au marché noir. Et de conclure, cette tabaski, c'est une catastrophe pour les éleveurs. Pour les familles aussi, confrontées à des prix qui ont explosé, qui ont grimpé. Les années passées, on pouvait trouver des moutons à 50 ou 75 000 francs CFA. Cette année, il n'y a rien en dessous de 120 000 francs, le premier prix pour un petit mouton. Les oignons, le poisson, le lait ont aussi augmenté. Quant à l'électricité, c'est le statu quo, ça n'a pas bougé. Une quinzaine d'heures de courant par jour seulement, jusqu'à 2 ou 3 jours entiers, une quinzaine d'heures de coupure d'électricité par jour, et jusqu'à 2 ou 3 jours entiers d'affilée dans certains quartiers de la capitale. Selon un communiqué du gouvernement, un nouveau convoi de plus de 600 camions-citernes chargés de carburant a pu entrer dans la capitale samedi, sous escorte militaire, accompagné de l'armée. C'est ce qui a suscité l'espoir d'une amélioration pour le jour de la fête. Demain.
5: Les précisions de David Bachet. Merci David. La fête de la Tabaski sera célébrée demain, mercredi. Comme un air de revanche politique au Sénégal, Ousmane Sonko n'a pas dit son dernier mot. Il a été élu à la mi-journée président de l'Assemblée nationale sénégalaise. Le président de la République avait mis fin à ses fonctions de Premier ministre il y a 4 jours. Ousmane Sonko n'est plus le chef du gouvernement, mais il a été élu aujourd'hui avec 132 voix. Il devient ainsi la deuxième personnalité de l'État. Je n'utiliserai pas cette responsabilité pour organiser le chaos dans le pays, a déclaré le nouveau président de l'Assemblée nationale sénégalaise. 18h04 à Paris, autre grand titre, la situation au Liban. L'armée israélienne poursuit ses attaques sur le sud Liban. Hier encore, un violent bombardement israélien contre une localité du sud de la plaine de la Bekaa a fait, selon encore un bilan provisoire, 11 morts, 15 blessés. De son côté, le Hezbollah continue d'attaquer des positions israéliennes. Nous retrouvons en direct du Liban Paul Khalife. Bonjour.
2: Bonjour Adrien, bonjour tout le monde.
5: Vous êtes l'un des correspondants des RFI au Liban, Paul. Aujourd'hui, 26 mai, les Israéliens ordonnent l'évacuation, demandent expressément aux habitants de quitter la grande ville de Nabatieh.
2: Oui, Nabatieh est la deuxième ville du sud Liban en termes de population avec plus de 120 000 habitants. Lors de la guerre de 2024, le célèbre souk, le marché historique, avait été presque entièrement détruit. Les dégâts sont encore plus importants aujourd'hui. Des quartiers résidentiels ont été démolis et sont désormais inhabitables. Nabatieh fait partie des quatre plus grandes villes du sud Liban, ciblées par Israël. Khiam, qui comptait une trentaine de milliers d'habitants, est située à 6 km de la frontière, face à la localité israélienne de Metulla. Elle est totalement détruite et vidée de sa population. Bint Jbeil, à 5 km de la frontière, dans le secteur central du sud Liban, a été le théâtre de combats rapprochés acharnés. Après son occupation, dans la deuxième moitié d'avril, les Israéliens ont procédé à des destructions systématiques à l'aide d'explosifs ou de bulldozers lourds, ces fameux D9. Il ne reste plus aucun des 30 000 habitants. Khiam et Bint Jbeil se trouvent au cœur de la zone tampon, établie unilatéralement par Israël dans le sud Liban. Elles sont en grande partie rasées. La ville côtière de Tir, elle, n'est pas inclue dans cette zone. La cité antique, qui se trouve à 25 km de la frontière, est la plus grande en termes de population avec 150 000 habitants. L'armée israélienne a ordonné son évacuation le 22 mai, avant de commencer de violents pilonnages qui ont réduit en ruines des quartiers entiers.
5: Merci beaucoup Paul Khalife, en direct du Liban pour RFI. Près d'une semaine après la diffusion d'une vidéo par le ministre israélien de la Sécurité nationale, où l'on voit l'arrestation de militants de la flottille pour Gaza, des hommes, femmes agenouillés, menottés et maltraités. Eh bien, une semaine après, nous apprenons cet après-midi que le Premier ministre Sébastien Lecornu a annoncé devant les députés français la possibilité de porter l'affaire en justice.
3: Puisqu'il s'agit de ressortissants français, nous n'excluons pas une saisine de notre propre justice sur l'ensemble des agissements tels qu'on a pu les constater sur cette vidéo. Car par définition, on ne peut pas s'en prendre à des citoyens français en toute impunité et sans réaction. Enfin, il est indispensable d'aller plus loin dans les mesures de sanctions, notamment parce que c'est le cadre opérant et utile, qu'est le cadre de l'Union européenne.
5: Des propos recueillis par Brieux-Bauchet. Une bonne partie de l'Europe frappée par des températures de l'air très élevées pour la saison. En France, 13 départements de l'ouest du pays seront placés demain mercredi en vigilance orange canicule. La France qui a battu un nouveau record de chaleur pour un mois de mai ce mardi, nous indique à l'instant Météo France. Dans l'actualité française, la remise en liberté de l'ancien PDG de l'entreprise Lafarge, Bruno Lafont, et son bras droit, Christian Hérault. Les deux hommes avaient été condamnés il y a un mois et demi pour financement du terrorisme en Syrie. Pour retrouver la liberté, ils devront payer chacun une caution de 90 000 et 100 000 euros et ont interdiction de quitter le territoire national. Le casse du musée du Louvre, bientôt au cinéma. Le spectaculaire vol de bijoux en octobre dernier dans le plus grand musée au monde va être l'objet d'un film réalisé par Romain Gavras. Alors ni le titre, ni la date de sortie, ni le nom des acteurs pour ce film n'ont encore été annoncé. Refermons ce journal à Roland-Garros, où se poursuivent les internationaux de France de tennis. La fin des matchs du premier tour sont à l'honneur aujourd'hui. Éric Mamrut, vous êtes sur place. Vous suivez l'entrée en lice de Loïse Boisson, la Française qui s'était révélée l'an passé en atteignant les demi-finales du tournoi.
7: Effectivement, Loïse Boisson, que l'on a pas vu beaucoup depuis sur des cours de tennis professionnels. Donc après cette incroyable demi-finale ici même l'an dernier à Roland-Garros, elle avait remporté dans la foulée un tournoi à Hambourg, mais ensuite avait été sérieusement perturbée par de nombreuses blessures à la cuisse puis à l'avant-bras droit. Résultat, ce n'est qu'au mois d'avril dernier qu'elle est revenue sur le circuit, ne jouant que très peu. ne gagnant que très peu, une seule victoire en 4 matchs. Elle manque donc de repères, de rythme. Et on le voit, c'est compliqué face à son adversaire du jour, la Russe Anna Kalinskaya, 24e mondiale. La Russe mène 6-2, 3-1. C'est compliqué pour les Boissons.
5: Éric Mamrut pour nous faire vivre ce tournoi de tennis de Roland-Garros. RFI à Paris, 18h10.
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4: Merci de nous rejoindre sur Radio Campus Orléans et Radio Campus Tours pour À bâton rompu, magazine d'infos hebdomadaire depuis les studios de Radio Campus Orléans dans la fournaise. Est-ce que vous m'entendez? C'est toujours le même problème.
5: Oui, moi je t'entends.
4: Oui, bah très bien, mais il faut monter le son, monsieur.
6: Oui, d'accord, mais...
4: Mais on t'entend très bien, mais il faut monter le son, là, sur le truc.
6: Ok.
4: Voilà, voilà, voilà.
7: Bon, prenez la technique.
4: Bonjour Asma, bonjour Victor, donc.
6: Bonjour.
4: Qui ne m'entendait pas. Thomas, ça va? Tu m'entends bien?
7: Oui, je t'entends très bien, merci.
4: Et puis Philippe est également là.
8: Bonjour.
4: Vous savez, cette émission est une émission hebdomadaire consacrée à divers sujets politiques, sociaux. Aujourd'hui, nous allons parler de soumission chimique, un phénomène dont on parle de plus en plus, avec la médiatisation de deux grandes affaires, le procès lié à l'affaire des viols de Mazan et celui d'un sénateur accusé d'avoir essayé de droguer une de ses collègues. Nous parlons ce soir d'Orléans, qui n'est pas épargné. Clara est une Orléanaise qui a subi une tentative il y a quelques temps. On écoutera ça après ton édito, Philippe. Nous aurons également une interview d'un avocat que tu as réalisé, Asma, un avocat tourangeau.
5: Oui.
4: Maître Morin.
5: Oui.
4: J'espère qu'il est à l'écoute.
5: Je pense pas, mais il aura le replay. Il veut que je lui envoie le replay.
4: Allez, on fait rewind et puis tu
5: mais il veut l'écouter en tout
4: mais
5: cas.
4: Mais non, mais on est écouté par un avocat de Tours.
5: C'est une star.
4: C'te classe. Pour démarrer cette émission, l'édito de Philippe Adef.
9: Bonsoir à tous et à toutes. Ce soir, l'émission est particulière. Non seulement nous allons évoquer un sujet d'actualité, mais nous allons en même temps tenter de sensibiliser de nombreux acteurs qui concourent à protéger la population. Car quand on parle de soumission chimique, on ne parle pas d'un épiphénomène. Pour autant, nous ne passerons pas les minutes qui viennent à montrer du doigt. Non, la particularité de cette émission, c'est qu'elle a certes nature à sensibiliser tous les acteurs à l'écoute des potentielles victimes, mais plus encore à inciter celles-ci à ne pas se laisser aller au doute. Car tout est là. Les victimes de soumission chimique n'ont pas, pour la plupart, la capacité de se souvenir de ce qui s'est passé. Elles sont elles-mêmes dans le flou. Et quand dans l'entourage on explique que c'est peut-être la fatigue, un trop d'alcool, eh bien on se rend compte rapidement qu'il sera complexe d'être reconnu comme une victime sans autres éléments qu'un trou noir dans sa mémoire. Preuve que le sujet tarde à véritablement émerger à la lumière, peu de structures spécifiques à l'accompagnement des victimes de soumission chimique existent. Mais des chiffres officiels faisant part d'une augmentation exponentielle des faits supposés ne peuvent qu'attirer l'attention sur ce phénomène. Évidemment, quand on parle de soumission chimique, on pense notamment aux bars, aux cafés et autres boîtes de nuit, des lieux de rassemblement où il y a peu était née une psychose aux piqûres. Des faits existent, ils sont répertoriés et aucune zone géographique n'est réellement épargnée et Orléans ne déroge pas à la règle. Nous le comprendrons au fil des témoignages. Mais en réalité, aucun lieu n'est réellement safe. Que ce soit dans le milieu familial, amical ou en public, si votre route croise un auteur, le danger est réellement présent. Plusieurs affaires récentes en témoignent, comme la plus horrible et médiatique d'entre elles, je veux parler de l'affaire Pellico. Quant aux auteurs, aucun profil type ne permet de se prémunir. On l'a déjà constaté, cela peut être des notables, des hommes politiques, des chefs d'entreprise ou des personnes plus modestes et loin de la lumière. Ni le prix, ni la capacité à se fournir en produit ne peut être un frein. Seul un dépôt de plainte, une identification et, évidemment, une sanction exemplaire pourra inverser cette explosion des faits constatés. Alors, écoutez nos interlocuteurs, parlez-en autour de vous. Plus vous serez informés, plus vous serez protégés.
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4: Les violences sexuelles par soumission chimique sont en augmentation, en très forte augmentation d'ailleurs, si on en croit les chiffres officiels. Des procès médiatiques ont eu lieu, vous vous rappelez de la sinistre affaire de Mazan. Il y a eu également un sénateur, Joël Guerriau, qui a tenté de droguer une de ses collègues. À bâton rompu décide d'en parler ce soir, Philippe, avec toi, avec une invitée qui est Clara, que tu as rencontré.
9: Oui, Clara, qui approche la quarantaine, hein, qui n'est pas une jeune étudiante. On peut supposer parfois qu'on s'intéresse qu'aux jeunes femmes dans ce genre de situation, mais non, toutes les personnes, j'allais dire même presque les hommes et les femmes, sont en capacité de subir ce genre d'horreur. Et je tiens à préciser aussi également que la soumission chimique n'a pas seulement pour but éventuellement le viol,
4: oui,
9: ou le vol. Il peut avoir bien d'autres raisons. Et c'est peut-être là justement le souci, c'est que quand on est attaqué chimiquement et donc que son organisme est assailli et les répercussions peuvent être graves, bien la situation de prise en compte de la victime est toujours compliquée. Alors Clara, vous avez vécu une expérience évidemment traumatisante de cette nature, est-ce que vous pouvez nous en parler?
12: Alors oui,
0: Ça m'est arrivé en mars 2024, non, en février 2024. J'étais à la terrasse d'un café avec une amie, sortie de travail, 18h30. Et nous sommes mis en terrasse d'une rue piétonne dans le centre d'Orléans. Nous étions toutes les deux à la terrasse ce jour-là. Nous avons bu 3 bières de 25 centilitres chacune jusqu'à 22h. Donc de 18h30 à 22h, on était sur cette terrasse. Il y a quelques personnes qui se sont mis là, mais en février, c'est pas trop...
9: Oui, c'est pas la période la plus aboutie au niveau de l'extérieur. Oui.
0: Non. Nous n'avons pas quitté notre table, c'est-à-dire que nous sommes allés aux toilettes l'une après l'autre. L'autre est vraiment restée au niveau de la table avec les verres. Et puis à 22h, on se dit au revoir, on se raccompagne l'une et l'autre. Moi, je vais au parking, elle prend son vélo. Et je suis chez moi à 22h15, je me fais à manger, je me dis je vais me regarder un petit film. Et en fait, là, j'ai absolument pas eu le temps de voir ni la bande-annonce, ni rien du tout. Je suis littéralement tombée sur mon ordinateur. Enfin, vraiment, je suis tombée d'un coup. Et je me suis réveillée à 2h, un peu en mode... vraiment, d'un coup, je me suis levée comme ça et je comprenais pas ce qui m'était arrivé. Enfin, voilà, pourquoi je me suis endormie d'un coup comme ça. Mais vraiment, la tête sur l'ordi, enfin, c'était...
9: En tout cas, une situation que vous n'aviez jamais vécue jusqu'à présent.
0: Voilà.
4: Et la perte de connaissance était totale.
0: Et donc, je me suis levée pour me dire, je vais me laver les dents, je vais éteindre la lumière, tout ça. Et là, mes membres me lâchent complètement. C'est-à-dire que je me mets debout et là, mes jambes, c'est du chamallow. Je fais un premier malaise vagal. Je tombe, donc je suis toute seule chez moi. Donc là, ma tête est vraiment très claire. C'est-à-dire que j'ai toutes mes idées. Mais je sens que mon corps me lâche petit à petit. Les jambes, les bras, j'ai des acouphènes, mal de tête, des fourmillements partout. Et là, en fait, là, ma mâchoire se bloque. Je sens que je vais me vider, littéralement. Donc, j'essaie d'aller aux toilettes. C'est très, très compliqué d'atteindre les toilettes. Et une fois que j'y suis, je suis à moitié consciente. Donc, je tombe dans mes toilettes. Je pense que je reste au sol un quart d'heure. Je me vide. Et en fait, ma tête fonctionne toujours. C'est assez atroce comme sentiment. Et là, je veux appeler les secours. Je me dis, je suis en train de crever. Je dois appeler les secours. Et je sais très bien que mon téléphone est dans mon lit. Et en fait, là, je ne vois absolument pas comment. Je rejoins mon lit et je récupère mon téléphone. Donc, j'ai un gros chien qui s'inquiète, qui vient me voir. Et en fait, je pense que c'est quand même mon chien qui m'a un petit peu aidé à retourner là-bas. Je ne sais pas trop comment. Et une fois que j'arrive devant mon lit, en fait, je ne peux pas téléphoner à qui que ce soit.
9: C'est-à-dire que vous n'arrivez même pas à vous exprimer verbalement.
0: Non, c'est-à-dire qu'il n'y a plus rien qui se passe au niveau du corps. Donc j'ai quand même rampé hein, pour aller jusqu'à mon lit. Et là, en fait, voilà, impossible d'attraper. C'est vraiment, mais vraiment, c'est comme dans les dessins animés, là, vos membres, c'est du... C'est...
9: Alors cette situation justement de difficulté justement au niveau des membres, au niveau de la parole, etc., ça a duré combien de temps? Est-ce que vous avez pu appeler les secours? Est-ce que vous avez pu recevoir les sapeurs-pompiers à votre domicile?
0: Pas du tout. Je n'ai absolument pu rien faire. C'est-à-dire que mes mains ne marchaient pas. Donc déjà, je n'ai pas retrouvé mon téléphone dans mon lit. Voilà. Et je suis retombée, c'est-à-dire que vraiment je suis retombée exactement comme la première fois où je me suis endormie.
9: Nouveau blackout quoi.
0: Nouveau blackout. Et je me suis réveillée le lendemain et là j'ai mis vraiment du temps à comprendre dans quel état j'étais et ce qui m'était arrivé. Et en fait j'étais juste restée sur cet apéritif très sympathique, très, très soft, voilà, en terrasse, rentrée tôt, enfin voilà, tout va bien. Et là, je me dis, mais il s'est passé quoi derrière? Et je le revois tout. Enfin, voilà, je m'envoie dans les toilettes par terre et tout. Et là, je me mets à pleurer, pleurer, pleurer, pleurer. Donc là, ça a été le début des signes dépressifs. Hein.
4: Et il n'y a rien qui pouvait vous faire penser que peut-être le déjeuner du midi, des choses que vous avez...
0: Absolument rien.
4: Absolument rien.
0: Je suis rentrée chez moi, j'ai mangé du riz et des petits pois, c'est ce que j'ai dit au médecin. J'ai dit voilà, donc on n'est pas malade avec ça. Voilà, 3 bières, il m'en faut plus pour être dans un état d'ébriété, ou voilà, je le dis, c'est clair. J'ai des enfants, je sais ce que c'est aussi que d'être malade, enfin voilà, quand vous vous occupez d'enfants qui ont la gastro, voilà, ça j'ai donné pendant 15 ans, je sais ce que c'est, je me connais aussi. Mais ça, il faut l'entendre. Quand quelqu'un vous dit, je sais très bien que ce n'est pas l'alcool qui m'a mis dans cet état-là. Donc voilà, donc ça commence à monter un petit peu, mais je ne pense évidemment absolument pas à ça.
9: Oui, c'est-à-dire que ça s'est jamais venu à votre esprit jamais. Qu'éventuellement on avait pu mettre quelque chose dans votre verre.
0: Jamais.
9: Voilà. Et donc là, après cette nuit difficile, vous faites quoi ? Vous allez voir les médecins ?
0: Non,
9: vous...
0: j'appelle. Non, une première amie m'appelle et je lui dis, écoute, je sais pas ce que j'ai, c'est bizarre, je fais que de pleurer. Alors que y a rien de spécial, enfin, et elle me dit bah oui c'est bizarre, bon t'es un peu fatiguée en ce moment, je dis oui mais non mais de là, je sais pas pourquoi je suis comme ça ce matin, et surtout il m'est arrivé quelque chose de bizarre hier, c'est que j'ai fait un malaise vagal. Elle me dit bah peut-être que t'es beaucoup plus fatiguée que tu ne le penses. Bon, très bien. Et j'appelle ensuite l'amie avec qui j'étais en terrasse. Et là, elle me dit, écoute, je suis rentrée à la maison. Moi, je lui explique pas ma situation. C'est-à-dire que c'est elle qui prend la parole. Et elle me dit, écoute, je suis rentrée à la maison. Mon mari et mes enfants étaient dans le canapé à regarder la télé. Et en fait, je me suis assise à côté d'eux. Et je suis complètement... me suis endormie, mais vraiment comme une masse. Et elle me dit, je me suis réveillée. Ils ont essayé de me réveiller pour que j'aille au lit. Ils ne m'ont jamais réussi à me réveiller. Et je me suis réveillée d'un coup à 2h, même heure que moi. Je suis allée dans les toilettes et mon mari m'a trouvée par terre, au sol. Et elle a vomi. Et là, je lui ai dit, c'est vraiment extrêmement bizarre. Je me suis réveillée également à 2h et j'ai fait un malaise vagal. Je suis tombée, je lui raconte. Elle me dit, ah, ma pauvre et tout.
9: Oui, parce que la seule chose que vous avez partagée avec cette personne, c'est les bières que vous avez bues dans cet état.
0: Exactement. Et donc là... c'est assez étonnant cette coïncidence en timing. Alors elle, moins d'effets que moi. Et je lui dis, écoute, je pense que je vais aller chez le médecin parce que vraiment, je me sens vraiment pas bien, quoi. Donc je vais chez le médecin. Donc c'est vraiment, je perds pas de temps hein, parce que j'arrive chez le médecin, il doit être 11h. Mais j'ai vraiment du mal à me mettre en route, à prendre ma douche, à m'habiller. Vraiment du mal. Et... une sensation que je ne connais pas dans mon corps. Vraiment, c'est un état que je ne connais pas. Et j'arrive chez le médecin, c'est le remplaçant de mon médecin habituel. Et il m'explique que j'ai trop bu. Il m'explique qu'il y a des gastro en ce moment. Il m'explique que c'est peut-être une bactérie dans le fût. Et il me prend juste la tension. J'insiste. Je lui dis que je sais très bien comment je suis quand j'ai une gastro, que je connais les symptômes. Là, c'est autre chose. Je lui dis, est-ce que vous pourriez me prescrire une prise de sang ? Mais pourquoi faire ? Je dis, bah, je sais pas, pour vérifier, voir si... parce qu'il y a vraiment quelque chose que je sens pas bien, quoi. Et là, entre-temps, j'avais eu mon ami avec qui j'étais la veille, qui me dit, écoute, j'ai expliqué nos symptômes à ma sœur. Et elle me parle de... tout de suite, ça lui a fait écho à une histoire de soumission chimique qu'elle vient d'entendre dans son entourage. Et elle me dit qu'il faut qu'on fasse une prise de sang et qu'on aille surtout au commissariat en parler. Et là, moi, je suis un peu... ah ouais, quand même, t'es sûre ? Enfin, je suis assez étonnée, quoi. Et puis, je suis face au médecin, je lui en parle. Et vraiment, alors là, il prend même pas en compte ça. Ça n'existe pas. Et donc, me répète en boucle que j'ai certainement trop bu, que je suis fatiguée. Il me demande si je veux des antidépresseurs.
9: Peut-être si vous avez besoin d'un arrêt de travail.
0: Aussi, tout le temps. Ah ben ça, on me l'a toujours demandé. Est-ce que vous voulez un arrêt de travail ? Je dis, bah, je suis à mon compte, donc non, merci.
9: Donc cette étape médicale ne donne rien de satisfaisant pour vous. Vous décidez néanmoins d'aller au commissariat.
0: Et nous allons au commissariat. Je dis à mon ami, écoute, on va aller au commissariat. Par contre, il faut absolument que j'aille dormir. Je tiens plus sur mes jambes, donc je peux pas. Elle me dit, moi j'y vais. De toute façon, il va y avoir du monde, tout ça. Tu me rejoins dès que tu peux. Je la rejoins. Elle attendait. On a été vers 18h, on a été reçus et là on nous explique qu'on ne peut pas porter plainte parce qu'il n'y a eu ni viol ni vol.
9: Ah oui. Donc votre statut de victime en fait n'est pas reconnu de base.
0: De base.
4: Et là on parle bien de la police, hein.
0: Oui.
4: Il y a eu le médecin qui vous prenait pas au sérieux et la police est derrière.
0: Personne ne nous prend au sérieux là, personne. Donc je suis très étonnée et j'insiste un petit peu. Et je vois que mon amie, elle a déjà plié l'affaire. Pour elle, c'est pas la peine d'insister, on sera pas entendu. Et là, j'explique bien à ce monsieur en face de nous, qui est censé représenter la loi, que vraiment, enfin, j'aimerais qu'il nous entende. Et en fait, je vois bien qu'il écoute à peine, qu'il prend pas note de ce que je dis, donc je répète plusieurs fois, et je lui demande mes droits, enfin nos droits, et je lui dis qu'est-ce que vous comptez faire, enfin est-ce que vous laissez ça comme ça. Il dit bah oui, vous n'avez été victime de rien en gros, donc posez une main courante.
9: En tout cas, c'est sa vision des choses, donc la situation va pas s'améliorer hein, dans votre parcours.
0: Non.
9: Vous allez avoir du mal à être entendu. Vous avez pourtant pour autant parlé de votre expérience à votre cercle, votre entourage, et vous avez été surpris des retours.
0: Tout à fait. Le lendemain, je suis assez triste. Alors, au-delà des effets de ce que j'avais, de ce qu'on m'avait fait ingérer, j'étais quand même assez inquiète et assez triste de voir qu'on était vraiment seul face à ça. Donc, mon entourage a été très présent et m'a très bien conseillé. Et là, tout le monde m'a dit, ne laisse pas passer tout ça, appelle là maintenant le SAMU, demande essaie d'avoir un médecin en fait au téléphone et d'avoir des conseils. Tout le monde me disait, je pense que tu peux encore faire une prise de sang, parce qu'il faut trouver les traces en fait, donc il faut absolument qu'il y ait une prise de sang. Donc là, j'ai eu des gens, un médecin, oui, du SAMU, qui a été très à l'écoute, très attentif, qui m'a vraiment pris au sérieux. Ça m'a fait du bien. Et ensuite, donc il m'a dit, la prise de sang, ça sert à rien, vous allez vraiment perdre votre temps aux urgences parce que votre plainte n'a pas pu être déposée. Donc vous n'êtes pas considéré comme victime, donc vous allez peut-être attendre toute la nuit et sans résultat parce que les effets dans les urines et dans le sang s'effacent assez rapidement. Il m'explique que l'autre solution qu'on a, c'est le prélèvement capillaire. Je n'avais jamais entendu parler de tout ça. Donc voilà, je prends note de tout ça et on arrive au lundi parce que là, le temps que j'ai tout le monde au téléphone, que tout ça se passe, c'était déjà dimanche fin de journée et on me conseille voilà de dans les échanges avec mes amis, parce que j'ai créé un groupe pour raconter tout ça en disant mais c'est pas possible en fait qu'on soit tout seul face à cette situation, et en fait en racontant là j'ai reçu plein de témoignages en retour. « Ah, mais moi, c'est exactement ce qui m'est arrivé, en fait, il y a un mois, il y a deux mois, il y a 15 jours, on m'a même dit, il y a 10 ans.
9: » Oui, mais...
0: Voilà.
9: Ouais. C'est malheureusement pas un sujet neuf, c'est simplement qu'effectivement, aujourd'hui, il est tellement massif qu'on est obligé d'en parler et d'informer la population.
0: Exactement. Et j'ai bien fait, en fait, ce jour-là, de faire ce groupe, parce que depuis, j'ai eu d'autres retours et des gens qui sont venus vers moi de bouche à oreille en disant tu peux la contacter, elle va peut-être te parler de son expérience. Et donc j'ai que des femmes qui m'ont contacté pour me raconter leur expérience et j'ai essayé d'insuffler une envie en tout cas de ne pas laisser les choses comme ça,
9: de même ne pas rester dans le silence.
0: Exactement, même si certaines victimes avaient vécu ça il y a déjà longtemps. Et donc, la presse m'a contactée. Il y a eu des articles. Et suite à ces articles, la police m'a recontactée.
4: Ah oui.
0: Et là, la commandante m'a présenté ses excuses.
4: On parlait déjà des affaires que j'ai citées au début, là, ou pas? Madame Pellicot.
0: Non, pas du tout.
4: C'est pas du tout, hein, d'accord.
0: Pas du tout. Ouais. Non, c'était encore un sujet connu. La seule personne qui est revenue vers moi, qui était un petit peu au courant, c'était mon neveu d'une vingtaine d'années, oui, qui lui m'a parlé des piqûres, tout ça. Mais sinon, autour de moi, il y a quand même eu cet effet, genre, ah mais c'est ça qui m'est arrivé. Oui. Et toutes les personnes, la plupart en tout cas, toutes les femmes croyaient, et chacune, qu'elles avaient trop bu, qu'elles étaient trop fatiguées, elles savaient pas ce qui s'était passé, ouais, et dans des cas extrêmes, c'est-à-dire groupe de personnes, ils sont des amis ensemble, elle boit trois gorgées de son verre, elle va aux toilettes et elle tombe. Ouais.
4: Et là, quand vous mettez un nom sur ce qui vous est arrivé, est-ce qu'il y a des changements chez vous ?
0: Oui. Oui, tout à fait. Premier, quand on m'explique que ça peut être une soumission chimique, je refais tout le film dans ma tête et je me dis, qui a fait ça ?
4: Et pourquoi ?
0: Et pourquoi ? Le pourquoi, je ne l'ai toujours pas, au bout de deux ans. Beaucoup de victimes ne l'ont pas. On ne comprend pas l'intention qu'il y a derrière. Et à part le fait qu'on a beaucoup plus de mal à porter plainte parce qu'il n'y a pas eu d'agression sexuelle ou de vol, comme on nous l'a bien expliqué.
9: Et pourtant, il y a effectivement des personnes qui sont là et qui sont des prédateurs, qui testent peut-être des produits, qui sont là justement pour mettre en difficulté certaines personnes. Et quelle que soit la, on va dire, la gravité, que ce soit une soumission chimique, avec, sans viol, avec, sans vol, la détermination de ces personnes est la même et le danger est le même puisque les produits maintenant sont très divers, il n'y a plus que le GHB et que on peut tous être en fragilité au niveau cardiaque, au niveau pulmonaire et donc avoir un accident lié à cette soumission chimique et c'est effectivement pour cela que je suis heureux qu'on puisse en parler ce soir.
4: Absolument. Et on dit souvent que les produits entraînent parfois des amnésies. Vous n'en avez pas eu parce que vous nous racontez très bien cette histoire. Il n'y a pas eu une période où vous avez oublié, occulté.
0: Non, je n'ai rien oublié du tout.
4: D'accord.
0: Au contraire, moi, ma tête était très, très claire. Et j'avais vraiment conscience de l'état dans lequel j'étais. Oui. Donc, c'est ce qui était effrayant. J'ai vraiment eu... c'est la plus grosse peur de ma vie.
4: Et au final, vous en voulez à la police ou pas? Vous êtes dans quel état d'esprit?
0: Oui.
4: D'accord.
0: Parce que même après, quand on m'a écouté, que j'ai pu déposer plainte, on m'a fait un prélèvement capillaire. Ça s'est vraiment très très mal passé.
4: Ah bon ?
0: Oui.
4: Vous pouvez en parler ou pas ?
0: Alors déjà, comment expliquer ? Il y a eu vraiment une indélicatesse, parce que vous vous retrouvez quand même avec des trous dans la tête. Voilà. Il y a eu vraiment une indélicatesse à ce niveau-là. Et puis la personne qui était chargée de s'occuper de nous, de nous écouter depuis le début, elle ne croyait absolument pas à ce qui nous était arrivé et elle parlait des autres victimes d'une telle manière qui était vraiment pas correcte en fait.
4: Deux ans après, toujours l'émotion. Hein.
0: Ouais.
4: Aujourd'hui, pourquoi vous décidez à venir parler à Radio Campus? Parce que,
0: je vois que ça bouge un petit peu depuis deux ans, mais vraiment pas assez. Et moi, je ne suis toujours pas reconnue comme victime.
4: Eh oui.
0: Parce que dans le prélèvement capillaire, ils n'ont pas trouvé ce qu'ils ont cherché. Et le médecin des urgences m'a bien expliqué qu'on trouvait ce qu'on cherchait.
4: Et c'est ce que disent les spécialistes, c'est que pour prouver qu'on a été victime d'une soumission chimique, il faut identifier assez rapidement dans l'organisme la substance apparemment.
9: Oui, la substance, et quelle substance et d'ailleurs substance, c'est bien ça le problème, oui. C'est-à-dire que là on n'est pas dans un cas de blackout total comme on a pu le voir pour d'autres victimes. Vous êtes resté, vous, consciente de ce qui se passait même si vos membres ne pouvaient plus suivre. Peut-être un test de produit lié à des anxiolytiques, à un mélange plus ou moins efficace. C'est très très difficile de comprendre la motivation de chacun des cas. Tout ce qu'on sait, c'est qu'effectivement, c'est suffisamment massif pour qu'aujourd'hui, on s'en inquiète.
4: En tout cas, nous sommes très sensibles à ce que vous passez sur Radio Campus, Clara, pour en parler. Est-ce que... quel message passer? Parce que cette radio est très écoutée par notamment des jeunes filles, étudiantes ou pas, qui sont très sensibles à tout ce qui s'apparente à de la violence sexuelle ou des violences sexuelles.
0: Ouais, le premier message, c'est ne doutez pas. S'il y a un doute, si vous avez un doute sur votre état, c'est qu'il n'y a pas de doute. Donc de toute façon, tout de suite, vous allez voir un médecin, vous faites une prise de sang, et je le dis maintenant haut et fort, on n'a pas le droit de vous refuser une prise de sang. Donc il ne faut rien lâcher. D'abord la prise de sang le plus vite possible et ensuite vraiment déposer plainte. Il faut vraiment porter plainte. Si on vous dit que vous n'avez pas le droit de porter plainte, c'est faux. Donc il faut porter plainte et à partir de là, il y a plein de choses aujourd'hui qui sont mises en place pour le soutien psychologique derrière, l'écoute. Voilà, ça vraiment, c'est aussi très important de se faire aider. Et surtout, ne pas garder ça pour soi. Et en parler aux gens qui étaient avec vous ce soir-là, et plus. Vraiment, il faut en parler.
4: Le combat continue donc pour vous. N'hésitez pas à revenir vers nous. Hein, si vous avez, par votre groupe, par exemple, d'autres exemples, nous en parlerons volontiers ici. Merci à vous.
0: Merci à vous de prendre mon témoignage et de parler de ce sujet très sensible.
4: Et très bon courage à vous.
0: Merci.
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4: J'attends vos témoignages,
6: vos réactions,
4: messieurs, dames, sur le témoignage de Clara.
6: Moi, ce qui me paraît dingue, Victor, oui. C'est que les flics, soi-disant, n'ont pas pris sa plainte parce qu'il n'y a pas eu viol ou vol, mais ça porte un nom, ça s'appelle un empoisonnement. À partir du moment où on fait goûter une substance qui a des effets psychotropiques sur quelqu'un sans son consentement, ça s'appelle un empoisonnement et c'est puni par la loi.
4: Ouais. Je crois malheureusement
9: c'est même très précis, d'ailleurs, le fait d'être auteur d'une soumission chimique, quel que soit même s'il n'y a rien d'autre entre guillemets derrière, c'est 5 ans d'emprisonnement.
6: Mmh. Oui, bah oui.
9: Donc on n'est pas vraiment sur des petits faits, des petits soucis, parce qu'effectivement il y a cette notion, comme tu le disais très bien, d'empoisonnement. Il peut y avoir des contre-indications à l'ingestion de certains produits. Et évidemment, l'auteur de ces empoisonnements entre guillemets n'est évidemment pas au courant de l'état de santé de la personne, de sa future victime. Donc il peut y avoir des risques qui sont pas négligeables. Et effectivement, l'ingestion de ces produits, même s'il n'y a pas vol ou viol, c'est un délit qui est assez grave.
4: Et surtout que ces personnes-là, on en a parlé avec Clara après l'interview, elle aurait pu mourir, par exemple. Mm-hmm. Tu vois le truc.
6: Bah oui, si jamais elle a fait une chute dans sa salle de bain.
4: Par exemple, des choses comme ça.
6: Ça peut arriver, hein.

0: petite inquiétude, c'est et ça. Puis à un moment donné, la structure se met en place. Mais effectivement, aujourd'hui, être reconnu en tant que victime, c'est très complexe. J'en ai parlé, moi, avec des patrons de bar récemment, puisque je savais évidemment qu'on allait évoquer ce sujet là ce soir. Eux-mêmes sont un peu dans le déni. Ils disent, bah non, c'est beaucoup d'histoires, ils ne se rendent pas compte, la chaleur, un coup de trop, la fatigue, l'excitation du moment, il peut y avoir des choses comme ça. Ils sont conscients que ça peut arriver, y compris dans leurs établissements, mais ils ont une forme de déni qu'on ne peut pas leur reprocher, puisque ce déni-là, on va le retrouver effectivement dans toutes les instances, y compris les forces de sécurité.
1: Mais en tout cas, dans la charte estivale signée entre ces commerçants, ces patrons de bar et la mairie d'Orléans stipule justement la lutte contre les viols ou les tentatives de violence sexuelle dans leur bar. Donc voilà. On en parlera avec un représentant de bar s'ils veulent venir.
0: Oui, on aura bien l'occasion de les croiser.
1: Bien sûr. Thomas.
2: Mais pour la prise en compte de ce type de délit, voire même crime, je ne saurais pas exactement comment le définir. Est-ce qu'on le définit comme un délit ou comme un crime? 5 ans d'emprisonnement et 75 000 euros d'amende. Faut se dire aussi que la loi a évolué de manière très très récente. Hein. Il y a eu notamment une loi prise en novembre 2025, notamment, qui définissait des contours notamment de ces administrations, je cite, d'une substance altérant le discernement ou le contrôle des actes en vue de la commission d'un viol ou d'une agression sexuelle. Donc effectivement, c'est la possibilité de pouvoir sanctionner même s'il n'y a pas viol ou agression sexuelle. Mais c'est très très récent pour le coup. Et il y a notamment...
1: C'est après l'affaire Pellicot ou pas ?
2: Oui.
0: Je crois que le décret est sorti il n'y a pas très longtemps. Plus. Ouais.
2: Et après, l'administration d'une substance, elle est aussi très récemment devenue une circonstance aggravante pour les cas de viol et d'agression sexuelle, ce qui n'était pas le cas auparavant. Alors après, donc, ça bouge au niveau de la loi, mais après, les mentalités aussi restent à faire évoluer, et ça prend peut-être un petit peu plus de temps, notamment dans la prise en compte bien de la parole de ces victimes. Et là, pour le coup, il va peut-être falloir faire encore davantage de formation pour notamment ces messieurs les policiers et les gendarmes.
1: Et puis aussi par les jeunes. Hein. C'est aussi un tétaf, ça.
2: C'est notre taf, et on est tous journalistes.
1: Former les jeunes à ça.
2: Pour l'éducation média, oui, effectivement.
1: J'aimerais avoir ton point de vue, Asma, parce que pour tout dire aux auditeurs et auditrices, Asma est sortie du bureau tellement elle était opprimée par le témoignage de Clara. Qu'est-ce que tu as pensé dans...
3: Moi, je trouve ça hyper dur à écouter, hyper angoissant. Peut-être en tant que femme, je suis désolée, pense qu'il y a un enjeu de projection plus fort. Je suis
1: clairement,
3: désolée.
1: Clairement,
3: et je pense qu'il y a de ça.
2: Mais t'as pas à t'excuser, attends, depuis quand
3: je pense qu'il y a aussi de ça dans le fait de la position de la police. Il y a quelque chose que les filles et les femmes grandissent avec, c'est la peur. Que les hommes découvrent. Enfin, j'ai l'impression qu'ils découvrent ça. Et ce qui est intéressant dans son témoignage, dans ce qu'elle raconte dans la position du médecin aussi, c'est que dans ces histoires-là, on pourrait croire que ce soit dans des affaires d'agression sexuelle ou d'inceste ou de tentatives comme ça de soumission chimique, c'est rarement deux personnes. C'est rarement un agresseur et une victime. Il y a toujours un monde autour. Il y a toujours tout un système qui permet ça. Voilà. Et ça, je trouve, dans son témoignage, c'est assez important. C'est assez intéressant. Il y a un médecin qui aurait pu et qui ne le fait pas. Il y a la police qui aurait pu, qui ne le fait pas. Et il y a souvent, dans les histoires comme ça, il y a très très souvent plein de manqués.
1: Tu as rencontré un avocat à Tourangeau, Maître Morin, qui t'a expliqué juridiquement comment ça se passe, parce qu'il a eu une cliente, il me semble. Hein, si je...
3: Il en a eu plusieurs.
1: On va faire une pause pour toi. Comme ça, tu vas respirer. On va passer un peu de musique. De la musique bien à propos. Écoutez, cette émission est super bien préparée.

0: J'assume.
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1: Et que fait la justice ? Maître Morin, alors c'est Max Morin ?
3: Marc.
1: Marc Morin. Marc Morin que tu as rencontré il y a quelques jours, on l'écoute tout de suite. Et puis on en parle, si je trouve. Ici, il est là, il est là. Allez, première question, Asma.
4: Alors pour la soumission chimique, est-ce que ça représente une propension importante des affaires dans les affaires dites d'agression sexuelle ?
5: Alors ça s'est développé ces dernières années parce que le GHB est une drogue peu onéreuse et on a certains prédateurs sexuels qui l'utilisent dans les discothèques. Notamment, il y a eu des exemples en Touraine de discothèques où des femmes ont été victimes de la drogue du violeur. La particularité de cette drogue, c'est que on perd totalement la mémoire, c'est-à-dire que j'ai eu l'exemple d'une cliente qui a un trou de 5 heures, c'est-à-dire qu'elle était en discothèque et elle s'est retrouvée chez elle 5 heures après, à 2 km de la discothèque, et elle ne sait absolument pas ce qui s'est passé pendant ces 5 heures. Est-ce qu'elle est rentrée seule ? Est-ce qu'un homme l'a suivie ? Est-ce qu'elle a été agressée sexuellement ? Est-ce qu'elle a été violée ? Alors, la particularité de ces infractions, c'est que les victimes doivent déposer plainte au plus vite et faire des constatations par l'IML. Pour deux raisons. Premièrement, pour démontrer la présence de la drogue. Il faut savoir que c'est une drogue qui disparaît assez rapidement, au bout de 24 heures. Après, vous avez un autre processus, mais qui est plus compliqué, plus onéreux, que les enquêteurs hésitent à utiliser, c'est de faire par un laboratoire scientifique des analyses capillaires plusieurs mois après, qui peuvent, le cas échéant, démontrer la présence de cette drogue. La difficulté, c'est que on détecte une présence de drogue, mais on ne peut pas dater les faits. Lorsque vous êtes victime d'une soumission chimique, il faut décrire un lieu, il faut décrire, le cas échéant, un environnement pour que l'enquête puisse avoir lieu. Donc la première chose, c'est effectivement la difficulté d'établir la présence de cette drogue du violeur. Deuxièmement, c'est des victimes qui sont dans le déni dans un premier temps. Elles se disent c'est pas possible, puis au bout de 8 jours, 10 jours, elles se disent mais si ça se trouve, telle personne que j'ai croisée aurait pu m'agresser sexuellement, aurait pu me violer. Et là, la difficulté, c'est que s'il y a eu rapport sexuel, s'il y a eu agression sexuelle, par exemple, si c'est une agression sexuelle, on peut retrouver des ADN au niveau des sous-vêtements. S'il y a eu viol, on peut bien entendu l'établir au niveau de l'IML. Simplement, comme les victimes prennent conscience de la problématique, parfois plusieurs jours, voire plusieurs semaines après, il n'est plus possible d'établir une éventuelle, soit des agressions sexuelles, soit des viols. La difficulté est qu'on ne peut plus prouver ces faits-là. Alors on reste sur la possibilité de prouver l'administration d'une substance nuisible, ce qui est une infraction délictuelle. Encore faut-il prouver qui a administré cette substance nuisible, cette drogue du violeur. Une fois que vous avez réussi à démontrer que vous avez été victime d'une soumission chimique, encore faut-il trouver qui est l'auteur, qui vous a drogué. Alors, c'est une enquête là, pour le coup, qui est classique, c'est-à-dire que cette preuve peut être apportée par tout moyen. Si vous étiez dans une discothèque, par exemple, par les videurs, par le patron de la discothèque, par les amis qui étaient avec vous en discothèque, et les vidéos. Maintenant, il faut savoir que les vidéos sont généralement assez développées dans ce milieu de la nuit et permettent d'élucider beaucoup d'affaires. mais il faudra démontrer le moment où un individu a mis dans le verre d'une personne cette drogue. Et on a rarement la preuve formelle. On a un faisceau d'indices qui tourne autour de certaines personnes, c'est-à-dire que on voit qu'une personne a été victime d'une soumission chimique et dans les minutes ou les heures qui suivent, il y a le prédateur qui est autour pour essayer d'abuser de cette femme en général, puisque c'est bien souvent des femmes.
4: Est-ce que les dernières affaires qui ont été médiatisées ont permis de lever un peu ce déni qui empêche ou qui retient un peu certaines femmes, certaines victimes, d'aller au bout et d'insister?
5: Alors, on connaissait les problèmes de soumission chimique lorsqu'on est dans des lieux publics, et les auteurs sont souvent des personnes qui ne connaissent pas obligatoirement les victimes. L'affaire de Mazan a permis de démontrer que parfois les auteurs étaient des proches, en l'occurrence des maris, et c'est ça qui a passionné, pas au sens pervers du terme, mais les gens se sont intéressés à cette affaire de Mazan parce que on n'imaginait pas qu'un conjoint puisse droguer son épouse pour la laisser violer par des tiers. Donc là, on était dans un cas extrême, mais ça veut dire effectivement que le danger n'est pas toujours extérieur, il peut se trouver parfois dans la sphère familiale.
4: Mais vous n'avez pas constaté une hausse de plainte ou quelque chose après ces affaires?
5: Alors, la soumission chimique dans une sphère familiale, je pense qu'elle a toujours existé et que, bien évidemment, c'est la drogue du violeur qui est utilisée par un homme contre son épouse, ce qui, au départ, paraît inimaginable. Et on voit la puissance de cette drogue, puisque Madame Pellicot a été victime de dizaines d'hommes, de dizaines de viols, sans se souvenir de rien. Donc ça, c'est aussi la démonstration que cette drogue est particulièrement dangereuse et qu'il est difficile de s'en rendre compte, puisque là, en l'occurrence, il lui a fallu des années avant de s'en rendre compte. Et c'est même pas elle qui s'en rend compte, c'est à l'occasion d'une affaire où Monsieur Pellicot se retrouve dans un supermarché en train de regarder sous les jupes des femmes, et les services de police l'interpellent. Il regarde ce qu'il y a dans son dossier et il voit les films, c'est-à-dire que Monsieur Pellicot a filmé sa femme Gisèle alors qu'elle était victime de viol. Alors c'est assez rare, là aussi c'est une perversité un peu hallucinante. Il est très rare qu'on ait des viols filmés. Il se trouve que dans l'affaire Mazan, pourquoi autant de gens ont pu être condamnés? Et du reste, ceux qui ont été condamnés, c'est uniquement ceux pour lesquels les viols ont été filmés. Je pense qu'il y a peut-être d'autres auteurs qui n'ont pas été inquiétés, puisque les viols qu'ils avaient commis sur Gisèle Pellicot n'avaient pas été filmés. Donc là, ce dossier a cette particularité que c'est le conjoint et qu'il filmait les viols, ce qui est quand même une perversité extrême. C'est pour ça que sa peine a été conséquente. On était à la peine maximum.
4: Et dans le cadre de femmes faisant la démarche de porter plainte, toute cette nécessité de prouver, de faire des prélèvements, ça relève de leur responsabilité à elles?
5: Alors, le paradoxe, c'est comment voulez-vous déposer plainte pour un viol dont vous n'avez aucun souvenir? C'est ça le problème. Le dossier Pellicot, les viols étaient filmés, donc la victime n'en avait pas de souvenir, mais on avait la preuve qu'elle avait été violée. Et dans les dossiers de drogue du violeur, on se trouve face à des victimes qui vous disent clairement « j'ai un trou noir de plusieurs heures, je ne sais pas ce qui s'est passé ». Donc soit vous êtes dans les jours qui suivent et vous pouvez espérer avoir des constatations médicales, ADN d'un homme, du sperme, des preuves qu'il y a eu un rapport sexuel non consenti. Là, vous pouvez espérer effectivement après avec l'ADN remonter si vous avez un trou de 5 heures et qu'il est démontré que vous avez eu un rapport sexuel dans ces 5 heures, on retrouvera le prédateur et qui est a priori celui qui a versé dans votre verre du GHB en fait. Donc la nécessité, c'est vraiment d'agir au plus vite au niveau du dépôt de plainte et au niveau des constatations médicales.
4: Mais ces constatations médicales, justement, elles ne sont pas prises en charge par... C'est pas le commissariat qui prend en charge.
5: Alors, lorsque vous êtes victime d'une agression sexuelle ou de viol, vous allez déposer plainte au commissariat si vous êtes en zone urbaine ou à la gendarmerie si vous êtes en zone rurale. Et aussitôt, vous êtes orienté par l'institut médico-légal. Et là, vous allez vous retrouver face à des professionnels qui vont, le cas échéant, permettre la saisie de vos sous-vêtements ou de faire des constatations, de rechercher des ADN, de rechercher si vous avez été victime d'un rapport sexuel non consenti. Parce que le principe de cette drogue, c'est qu'il n'y a pas de violence. Lorsqu'on a, entre guillemets, des viols classiques, la victime se débat, donc elle a des traces au niveau des poignets, elle a des traces parfois au niveau des cuisses, donc là on voit véritablement qu'il y a eu un rapport non consenti. Une personne qui est sous soumission chimique n'aura aucune trace de violence, puisqu'elle sera totalement inconsciente.
4: Donc on pourrait imaginer qu'il y a des auteurs, des agresseurs qui passent du temps à fuiter les services de police ou les enquêtes, tout en multipliant beaucoup de victimes. Ce serait la même archétype qu'un tueur en série.
5: Alors, je pense qu'effectivement, il y a des hommes qui utilisent en série des drogues pour abuser des femmes. Oui, c'est certain. C'est un profil type. C'est une drogue qui est peu onéreuse. C'est une drogue qui est difficile à détecter. Et ça leur permet d'avoir des rapports sexuels sans aucune violence. Donc il sera toujours facile de dire « Ah, mais elle était consentante, elle a dit oui. » Bon, généralement, elles disent pas oui quand elles sont droguées. Elles disent rien, en fait. Hein. Et il faut rappeler que qui ne dit mot ne consent pas.
4: Merci, Maître Morin.
1: Maître Marc Morin, avocat pénaliste à Tours. Une réaction, Philippe ?
0: Oui, en fait, je pense que c'est vraiment important, et Asma l'a dit pendant l'interview, c'est important de penser au fait qu'on est vraiment dans une situation qui va se reproduire et se reproduire jusqu'à ce que la personne, l'auteur, décide de mettre un terme par lui-même, ce qui est assez rare, ou qu'on l'empêche d'aller plus loin.
1: Oui, bien sûr.
0: Et je pense qu'effectivement, pour un auteur, il y a probablement de nombreuses victimes.
1: Oui.
0: Et c'est pour ça que le sujet est aussi important. Et c'est pour ça que j'incite tous les auditeurs à partager le podcast dès demain matin, parce que je pense que c'est un sujet qu'il faut absolument évoquer. Les interlocuteurs que nous avons aujourd'hui, que ce soit Clara ou Maître Morin, sont des interlocuteurs très intéressants parce qu'ils viennent nous apporter leur éclairage, leur vécu, leur témoignage dans deux pans essentiels.

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Bonsoir à toutes et à tous. Nous sommes le mardi 26 mai 2026. Nous sommes très heureux de vous retrouver pour une nouvelle soirée techno. Ce soir, soirée un petit peu particulière parce que nous avons sorti nos vinyles. Donc on va faire une petite session d'écoute de vinyle. J'espère que ça va vous plaire. Donc bonne écoute à toutes et à tous. Et à tout à l'heure. Vous êtes sur Radio Campus Tours et c'est La Fine Groove.

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Vous étiez avec La Fine Groove. On vous lâche sur ce dernier banger, ce dernier vinyle qu'on a chopé par Afrochin, Leave My Wife Alone. C'était La Fine Groove, mix vinyle pour Radio Campus Tour 99.5, dernière track.

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Bonsoir à tous. Vous écoutez l'émission numéro 58 de Strictly Good Sound sur Radio Campus. Ce soir, j'ai décidé de vous jouer une spéciale R&B et plus particulièrement R&B féminin avec des artistes comme Alia, Alicia Keys, Brandy, Fantasy, Tweet, Pink, TLC et Toni Braxton. C'est parti, on enchaîne.

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